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0: 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Tout de suite, votre point d'information, présenté par la rédaction de Radio France Internationale.
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0: Paris comme à Madrid. Il est 6h du matin, 4h en temps universel. Merci d'avoir choisi RFI, la radio du monde, pour vous informer. Bonjour Nemo Ampis.
1: Bonjour Vincent, bonjour à tous.
0: À la une de votre journal, la vision économique de Mohamed Ben Salman mise à mal.
1: Son pays, oui, l'Arabie Saoudite, est sous forte tension depuis quelques jours et les incessantes offensives des rebelles houthis du Yémen sur la capitale, Riyad, son aéroport et certains sites pétroliers saoudiens. Après le nouvel arraisonnement d'un navire accusé d'appartenir à la flotte fantôme russe par la marine française, de nouvelles questions se posent. La France peut-elle garder le pétrole intercepté? À quoi servent concrètement ces bateaux? L'analyse d'un expert à suivre. La Fédération africaine des journalistes appelle la Commission des droits de l'homme à agir alors que notre confrère nigérien Moussa Kaka n'est plus réapparu depuis le 31 août dernier. Vous entendrez son président. Dans ce journal également, la mobilisation lycéenne qui se poursuit en France. Un mouvement né dans les établissements les moins favorisés mais qui gagne aussi les mieux dotés, vous l'entendrez. Et puis, une semaine de convalescence au moins pour le pape Léon XIV, le souverain pontife opéré hier d'une tumeur cancéreuse au poumon. Des installations pétrolières du Yémen visées ce mardi par la coalition militaire menée par l'Arabie Saoudite, notamment non loin de Sanaa, la capitale aux mains des Houthis. Un peu plus tôt, les rebelles yéménites avaient prévenu d'une riposte, je cite, « sévère et douloureuse en cas d'attaque ». Une forte explosion a ensuite été entendue à Riyad, la capitale saoudienne, et un site administratif du géant pétrolier Aramco a été touché du côté de Dammam, dans l'est du pays. Des attaques incessantes, des Houthis depuis samedi qui menacent forcément les plans d'un homme, Mohamed Ben Salman, le prince héritier, homme fort de Riyad, qui entend faire du royaume une puissance touristique et financière moins dépendante du pétrole. Le PIB de l'Arabie Saoudite devrait pourtant reculer de plus de 3% cette année, selon les prévisions du Fonds monétaire international. Pierre Olivier.
2: L'Arabie Saoudite, classée orange par le Quai d'Orsay, déconseillée aux voyageurs, le cauchemar de Mohamed Ben Salman. Son royaume est touché de plein fouet par la guerre dans sa région. Guillaume Fourmont, rédacteur en chef de la revue Carto.
3: Maintenant, l'Arabie se retrouve un peu bloquée géographiquement, économiquement. Elle est bloquée, dépendante, pour sortir sa principale richesse, le pétrole.
2: Le détroit d'Ormuz au ralenti, celui de Bab el-Mandeb côté ouest incertain, Riyad et son aéroport sous les bombes et des projets qui tombent à l'eau.
3: Il faut mieux regarder plutôt les grands projets qu'il avait imaginés dans la vision 2030 en Arabie Saoudite. Par exemple, The Line, projet phare, vie du futur, en forme de ligne, elle ne fera finalement que 2 ou 3 kilomètres contre plus de 150 prévus avant. Les Saoudiens sont dans une impasse stratégique. Mohamed Ben Salman est dans une impasse un peu compliquée.
2: D'autant plus compliquée que l'allié américain se fait désirer. De nombreuses compagnies aériennes ont suspendu leur vol vers Riyad, dont Air France.
1: Riyad, où les employés du secteur pétrolier ont hier été appelés à rester à l'écart des raffineries suite aux menaces des Houthis. La défense civile saoudienne a par ailleurs fait état de 4 blessés, dont 2 femmes et un enfant après l'interception de 2 missiles Houthis au-dessus de la capitale. Et dans ce contexte, à l'instant, la chef du FMI s'alarme de répercussions économiques à l'échelle mondiale. Pétrole encore et un nouveau navire qui entre transporté, arraisonné au large de l'île de la Réunion. Opération menée par la Marine nationale française ce lundi. Dans la foulée, une enquête a été ouverte par le parquet de Saint-Denis. Le pétrolier est soupçonné d'appartenir à la flotte fantôme russe. Mais alors, à quoi sert-elle cette flotte? Est-ce que la France va garder la cargaison interceptée? Élément de réponse avec Omayoun Falaksaï, analyste chez Kepler.
4: Ces navires font partie de la flotte fantôme russe. Ce sont en général de vieux pétroliers qui transportent le pétrole russe pour contourner les sanctions occidentales, même si en l'occurrence ce commerce n'est pas véritablement illégal, puisque ce pétrole russe est à destination de l'Asie ou alors de l'Afrique du Nord ou de la Syrie. Donc la Russie peut très bien vendre son pétrole à tout acheteur qui ne soit pas américain ou européen. Mais en revanche, la raison pour laquelle ces pétroliers ont été arrêtés, c'est tout simplement pour une question plutôt de droit maritime. Il s'agit souvent de pétroliers qui changent de nom de pavillon. Donc ici, la France ne s'appuie pas véritablement sur les sanctions pour arrêter ces bateaux-là, mais plutôt sur le droit de la mer, puisque un navire sans pavillon valide est considéré comme apatride. Et dans ce cas, n'importe quelle marine peut le contrôler. Ce qui est arrivé à chaque fois, c'est que le navire a été dérouté vers un port français. Puis il y a eu une enquête de la justice. Puis au final, en général, le propriétaire du navire paie une amende qui peut s'élever jusqu'à plusieurs millions d'euros. Et puis finalement, le bateau repart.
1: L'éclairage de Mayoun Falaxaï au micro de Pierre-Olivier. Le roi Felipe VI en visite dans les deux enclaves espagnoles du nord du Maroc. Aujourd'hui, c'est à Melilla qu'il doit se rendre alors qu'il a visité hier Ceuta. C'est là-bas, le 30 juillet dernier, que quelques 70 000 personnes étaient parvenues à franchir illégalement la frontière depuis le royaume chérifien. Lors d'une prise de parole, il a rappelé que Ceuta était indissociable de l'Espagne tout en assurant que son pays voulait maintenir de bonnes relations avec le Maroc. Visite à la une du prochain un journal consacré à l'actualité internationale. Rendez-vous dans une heure. Notre confrère Moussa Kaka n'est plus réapparu depuis le 31 août dernier au Niger. Il y a une semaine, certes, les autorités ont affirmé le détenir. Pour autant, ses proches et son avocat sont toujours sans nouvelles. Et alors que se tient en ce moment à Dakar la réunion annuelle de la Commission africaine des droits de l'homme, la Fédération africaine des journalistes a appelé à agir. Je vous propose d'écouter le journaliste somalien Omar Farouk Osman, président de la FAJ.
5: Nous, journalistes africains, nous sommes sous le choc. Le fait que Moussa Kaka, un journaliste professionnel, chevronné et très respecté, qui ne faisait que son travail, le fait qu'il disparaisse ainsi en 2026 est inadmissible. Cet événement a choqué tout le continent. Nous ne pouvons pas le prendre à la légère. Nous sommes très inquiets pour sa santé et sa sécurité. Nous souhaitons son retour sain et sauf au plus vite. Le gouvernement de Niamey a déclaré le détenir, mais le fait que sa famille, son avocat et ses collègues ne l'ont toujours pas vu et qu'il soit détenu dans un lieu tenu secret, c'est la définition même d'une disparition forcée. Donc le seul journaliste en Afrique dont on peut dire en 2026 qu'il est victime de disparition forcée est notre confrère Moussa Kaka. Nous exigeons qu'il soit retrouvé. Nous avons saisi la Commission africaine des droits de l'homme. Nous ne voulons pas seulement qu'elle soit au courant, mais qu'elle agisse, qu'en tant qu'institution panafricaine chargée de la protection des droits de l'homme, elle puisse garantir le retour en toute sécurité de Moussa Kaka.
6: To secure the safe return of our colleague Moussa Kaka.
1: Le président de la Fédération africaine des journalistes, Omar Farouk Osman, au micro RFI de Léa Lisa Vesterhoff à Dakar. Et puis sachez qu'RFI reçoit ce matin Navi Pillay, tout juste lauréate du prix Nobel de la paix. La juriste sud-africaine sera au micro de Florence Maurice aux alentours de 6h20, temps universel. Le parti du peuple des Kafars en Inde affirme que deux de ses chefs ont été placés en détention pour être entré dans une zone interdite aux manifestations à New Delhi. Alors que la contestation est encore très forte dans le pays après la radiation de quelques 130 millions d'inscrits sur les listes électorales après décision de la commission électorale, elle-même accusée de vouloir favoriser le parti du Premier ministre Narendra Modi, le BJP. RFI à Dublin également ce matin, l'Irlande où pas moins de 70 000 professeurs appellent à un mouvement de grève ce mercredi devant les établissements scolaires du pays. Ils se joignent ainsi à des milliers d'autres agents du service public pour une journée de mobilisation nationale, la première de cette ampleur en Irlande depuis l'année 2009. En France, c'est ce samedi 17 octobre qu'une mobilisation massive est attendue. Avant cela avait lieu hier à l'acte 5 de la mobilisation lycéenne. Elle a réuni 160 000 personnes selon les autorités, trois fois plus selon les organisateurs qui parlent de 480 000 personnes dans les rues du pays. Un mouvement parti des lycées publics les plus défavorisés mais qui depuis a gagné des établissements mieux dotés, à l'instar du lycée Louis-le-Grand, de l'Institut catholique de Paris ou encore du lycée Henri IV, réputé l'un des meilleurs du pays et forcément peu habitué au blocage. Le reportage de Solène Van Kerkhoven.
7: Perché sur une poubelle, Alix, élève de seconde, scande le slogan à plein poumon. Cette institution qualifiée d'élite n'est pourtant pas habituée à ce genre de protestation.
8: Nous, on n'a pas ces problèmes. On est à Henri IV. On a des profs. Quand ils sont malades, ils sont remplacés. Nos murs, ils vont très bien. On a eu des travaux l'année dernière. On a trois infirmières. Enfin, franchement, on est bien, mais on appelle ça des privilèges. Mais ça devrait pas être des privilèges. Ça devrait être des droits. Donc nous, on s'est dit, on va se mobiliser pour les soutenir.
7: Sur le trottoir d'en face, une discussion s'engage vivement entre une habitante agacée et les lycéens.
9: Là, on vous donne tout, vous êtes gâtés comme personne ne peut l'être.
10: On demande le minimum.
11: Notre établissement, effectivement, on se mobilise en faveur de nos camarades qui vivent, qui ont des conditions d'apprentissage qui sont pas dignes. Et nos revendications, elles sont légitimes, madame. C'est d'avoir un prof devant les classes. Vous savez, c'est une vraie violence. C'est deux, mais c'est pas tout le temps le cas. Sachez qu'il y a quand même un certain nombre de nos camarades, et même la quasi-totalité, qui se pénalisent volontairement pour se mobiliser, pour aller aux manifestations.
7: Malgré une envie intacte de se mobiliser, la présence devant les grilles s'est tombe au fil des heures. Reste à savoir si la mobilisation de ces établissements permettra de maintenir la dynamique du mouvement dans les prochains jours.
1: Solène van Kerkhoven. La France et les élèves et personnels d'un collège d'Aubagne dans le sud du pays, toujours sous le choc. C'est là-bas qu'un adolescent de 14 ans a débarqué lundi avec un fusil de chasse visant le principal ainsi qu'une professeure de l'établissement. Et hier, le PNAT, le parquet national antiterroriste, a annoncé se saisir de l'enquête. L'auteur présumé des faits, Sylvie Coffy, aurait adhéré à la mouvance True Crime Community.
10: The True Crime Community rassemble des personnes qui sont fascinées par les crimes de masse et particulièrement les tueries planifiées en milieu scolaire. Ils échangent en ligne sur le sujet sur plusieurs plateformes comme Tumblr ou Twitter. Ces internautes valorisent les fusillades, mettent en avant certains récits, une esthétique très particulière, avec des symboles extrémistes. Les plus radicaux cherchent même à égaler les auteurs de tueries en milieu scolaire et passent à l'acte. Ce phénomène de glorification des attaques planifiées n'est pas nouveau et est apparu avec la tuerie de Columbine aux États-Unis en avril 1999. On observe cependant une concentration du phénomène lors de la pandémie du Covid-19, lorsque de nombreux jeunes ont été isolés du milieu scolaire et ont passé beaucoup de temps sur les réseaux sociaux. En 2024 et 2025, plusieurs attaques ont été commises aux États-Unis. Ce phénomène n'est pas limité aux pays occidentaux, comme le montre la multiplication des cas en Russie et au Brésil ces dernières années.
1: Sylvie Coffy du service France de RFI. Du nouveau dans l'affaire de l'assassinat de Tupac Shakur. 30 ans après la mort du rappeur américain, un ancien membre de gang du nom de Dwayne Davis, accusé d'avoir commandité le meurtre, a été condamné hier à une peine d'emprisonnement de 40 ans minimum. Il avait déjà été reconnu coupable fin août. Nous allons faire appel de cette décision, a annoncé son avocat avant même que la peine ne soit prononcée. Le pape Léon XIV, finalement opéré d'une tumeur cancéreuse, il a été pris en charge hier après-midi à l'hôpital Gemelli de Rome. Le souverain pontife devrait passer au moins une semaine en convalescence au Vatican. Les précisions de notre correspondant Eric Sénanc.
12: Le communiqué tombé peu avant 22h et confirme ce que les médecins avaient craint lors des examens préopératoires. Léon XIV souffre bien d'un cancer au poumon. Durant l'opération qui a duré 1h30, les chirurgiens ont enlevé une partie du lobe droit pulmonaire au souverain pontife avant que les analyses ne révèlent la tumeur, a précisé un communiqué du Saint-Siège. Rien d'alarmant pour l'heure pour le pape qui a montré jusqu'ici une bonne forme. L'opération s'est réalisée sans complications. Le pape s'est d'ailleurs réveillé normalement et selon une source vaticane, il a demandé son dîner en regagnant sa chambre située au 10e étage de l'hôpital Gemelli, là où un appartement spécial est réservé au souverain pontife. Pendant la soirée, des dizaines de fidèles romains sont...
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0: 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Tout de suite, un point d'information présenté par Radio France Internationale.
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2: Et tout de suite le journal. Bonjour Nemo Ampis.
4: Bonjour Andréane, bonjour à tous.
2: Une deuxième nuit d'attaque sans alerte en Ukraine.
4: Et Kiev qui dénonce un manque de partage de renseignements de la part de ses alliés. Les dernières heures ont été rythmées par les attaques russes. Ce matin, le bilan humain est lourd et les coupures d'électricité nombreuses ont fait le point dans une minute. La colère lycéenne ne semble pas redescendre en France. Des rassemblements un peu partout dans le pays ce mardi avec toujours les mêmes revendications et un prochain rendez-vous fixé au 17 octobre, ce samedi. Nous sommes à Beyrouth. Ensuite, le Liban où le Hezbollah, pourtant financièrement dans le viseur des États-Unis, va proposer des aides aux familles déplacées par la guerre. Des sommes d'argent conséquentes qui viendraient d'Iran. Et puis les sports dans 10 minutes. Les résultats et rencontres à suivre de la deuxième journée de Ligue des Champions.
2: Nuit particulièrement agitée dans le ciel ukrainien.
4: Plusieurs régions du pays touchées par des tirs de drones et missiles russes, des infrastructures énergétiques de la capitale ciblées, également d'après le maire de Kiev, Vitali Klitschko. De son côté, le président Volodymyr Zelensky assure qu'une centrale électrique a été touchée sans que le pays ne reçoive d'alerte de la part de ses alliés, notamment de la part des États-Unis. Bonjour Emmanuel Chaz.
5: Bonjour Nemo.
4: Vous êtes à Kiev pour RFI. Des dégâts matériels importants, humains également, au moins 6 morts selon les autorités, dont 3 dans la capitale. Et l'Ukraine qui peine donc à contrer ses raids aériens.
5: Alors oui, pour la deuxième nuit consécutive, on n'a pas eu le temps ici à Kiev de descendre aux abris lorsque la première série d'explosions des missiles balistiques a retenti. La faute au partage de renseignements de la part des partenaires, dénonce Volodymyr Zelensky. Et par partenaire, il faut comprendre les États-Unis en première ligne qui jusqu'à présent avaient toujours averti Kiev des préparations d'attaques en cours côté russe via des informations récoltées par satellite. Et sans ce partage, la défense aérienne ukrainienne peut difficilement intercepter les missiles balistiques et autres drones modifiés lancés par la Russie. Et une nouvelle fois, c'est la grille énergétique de la capitale qui a été visée. Plusieurs centrales thermiques de la ville et de la région ont été touchées, selon Vitali Klitschko, le maire de Kiev, qui est lui vivement critiqué par les habitants et par Volodymyr Zelensky pour l'impréparation de la capitale face à cette situation. Et à travers la ville, plusieurs quartiers sont maintenant privés d'électricité, alors qu'on fonctionne déjà en sous-régime avec en moyenne 8 heures de coupure d'électricité par jour avant ces frappes.
4: Merci Emmanuel Chasse, correspondante de RFI à Kiev. Et de son côté, la Russie dit avoir abattu un peu plus de 900 drones ukrainiens dans la nuit.
2: Ce mardi en France, c'était l'acte 5 de la mobilisation lycéenne.
4: 480 000 personnes dans les rues selon les organisateurs, 3 fois moins selon les autorités qui disent constater un essoufflement du mouvement. Alors baisse de la participation ou pas, les syndicats appellent à poursuivre. Surtout, la colère des jeunes reste intacte. Reportage de François Ballarin dans le cortège parisien.
6: 3000 professeurs en plus, une consultation nationale et l'ouverture de 5 chantiers prioritaires, c'est ce que propose le ministère de l'Éducation. Insuffisant pour Alma, lycéenne à Paris.
7: On se plaigne pas, ça change rien, c'est pour ça qu'il faut continuer les manifs et les blocus.
6: Qu'est-ce que vous attendez ?
7: Que l'éducation nationale réagisse et nous apporte des réponses.
6: L'Union syndicale lycéenne exige toujours la suppression de Parcoursup et un plan de 10 milliards d'euros pour les lycées. Des moyens supplémentaires, c'est aussi ce que demandent certains enseignants. C'est le cas de Patrick, professeur d'histoire-géographie en banlieue parisienne.
8: Quand on est enseignant, on partage les mêmes conditions de travail que nos élèves. On subit les mêmes difficultés qu'eux, donc c'est pour ça qu'on est là.
6: Vous partagez leurs revendications ?
8: Oui, on partage leurs revendications. Les enjeux liés à Parcoursup, les difficultés de notre jeunesse à se projeter dans l'avenir de façon sereine, on les constate tous les jours.
6: Et puis il y a dans la foule des lycéens qui ont moins de problèmes que d'autres. C'est le cas d'Elina, venue manifester sa solidarité.
9: On est aussi ici pour continuer à soutenir les autres lycées qui peuvent avoir des gros problèmes, genre les lycées dans les banlieues qui sont délabrés, où il n'y a pas de plafond, etc. Et on est aussi ici pour montrer que c'est pas juste un mouvement de tendance de faire des blocus.
6: Pas juste une tendance, c'est justement le message qu'ont fait passer les syndicats ce mardi. Ils appellent à une convergence des luttes avant la grande journée de mobilisation de ce samedi 17 octobre.
4: mobilisation massive attendue donc ce samedi en France et aujourd'hui en Irlande. Pas moins de 70 000 professeurs se joignent à des milliers d'autres agents de la fonction publique pour un mouvement de grève nationale. Les salaires trop faibles sont pointés du doigt. Le pays n'avait plus connu pareil soulèvement depuis 2009.
2: Alors qu'en Inde, deux leaders du parti des cafards ont été placés en détention.
4: Oui, pour 5 jours après être entrés dans une zone interdite aux manifestations à New Delhi en marge de la révolte contre la commission électorale, accusée de favoriser le parti BJP du Premier ministre Narendra Modi après la radiation de 130 millions de personnes des listes électorales. De nouvelles frappes houthis sur l'Arabie Saoudite hier mardi, une forte explosion entendue à Riyad et un site administratif du géant pétrolier Aramco touché du côté de Dammam dans l'est du pays. Les rebelles yéménites avaient prévenu d'une riposte, je cite, sévère et douloureuse en cas d'attaque. Un peu plus tôt, la coalition militaire menée par l'Arabie Saoudite avait ciblé des installations pétrolières situées non loin de Sanaa, capitale du Yémen, aux mains des Houthis.
2: Au Liban, le Hezbollah annonce un ambitieux programme d'aide financière.
4: Principalement destiné aux dizaines de milliers de familles qui ont dû fuir leur domicile après le déclenchement de la guerre contre Israël. Une annonce officielle de la part du mouvement chiite, malgré les tentatives américaines d'assèchement de ses ressources. RFI Beyrouth, Paul Ralifé.
10: Chaque famille de Beyrouth et de sa banlieue sud recevra la somme de 14 000 dollars par an échelonnée sur 4 versements trimestriels. Cette aide ira aux déplacés dont les habitations ont été totalement détruites ou sérieusement endommagées. Les habitants de la zone occupée par Israël au Liban Sud et des régions limitrophes recevront, eux, 12 000 dollars indépendamment de l'état de leur logement. L'argent servira à acheter des meubles et à payer les loyers sur une période d'un an pour au moins 50 000 familles déplacées selon des sources informées. L'annonce de ce plan détaillé était attendue après une promesse faite en ce sens fin septembre par le secrétaire général du Hezbollah, Naïm Assem. Cette aide massive, la première depuis le début de la guerre le 2 mars, intervient une semaine après des informations de presse affirmant que l'Iran aurait réussi à faire parvenir au Hezbollah un montant de 200 millions de dollars. Ce transfert aurait eu lieu malgré le sévère blocus financier américain frappant la République islamique et les efforts d'assèchement des sources de financement du Hezbollah déployés par Washington avec la coopération des autorités libanaises. Paul Khalife, Beyrouth, RFI.
4: Ceuta est indissociable de l'Espagne. L'Espagne qui veut garder de bonnes relations avec le Maroc. Les mots de Felipe VI hier à l'occasion de sa première visite dans l'enclave située dans le nord du royaume chérifien, la même où le 30 juillet dernier, quelques 70 000 personnes avait illégalement franchi la frontière depuis le Maroc. Felipe VI et son épouse qui se rendent aujourd'hui à Melilla, l'autre enclave espagnole située dans le nord du Maroc.
2: Au Mali, des bombardements lundi dans la région de Ségou.
4: Précisément sur le village Peul de Zanakoro, à un peu plus de 200 km de Bamako, au moins 8 personnes ont été tuées, des femmes et des enfants. L'armée y combat les djihadistes du Jnim, groupe de soutien à l'islam et aux musulmans, mais n'a pas communiqué. Les précisions de David Bachet avec les rédactions en Mandincan et Foulfoul des deux RFI.
11: Sur les images diffusées par les villageois, des bébés brûlés perdent leur peau par lambeaux. Ils sont allongés sur des tissus posés au sol, quelque part en brousse, là où leurs mères se sont enfuies. D'autres images montrent des cadavres gisant à terre ou ensevelis sous des gravats. Selon les informations recoupées par RFI auprès d'habitants de Zanakoro, de villages voisins et de représentants communautaires, les frappes ont fait au moins 8 morts, des femmes, dont une était enceinte, et 3 petites filles de moins de 10 ans. Ainsi qu'une dizaine de blessés graves. Certaines sources évoquent un bilan alourdi à 10 décès. En fin de matinée, lundi, 2 avions ont survolé Zanakoro et largué successivement 8 ou 9 bombes, selon les témoignages. Cette femme, jointe par la rédaction en Mandincan et Foulfoulde de RFI, était dans le village au moment des frappes. Pour sa sécurité, sa voix est modifiée.
12: Ce sont des avions qui ont largué les bombes sur nous. Nous venions de finir un baptême. Il y a eu des bombes partout. Le village est détruit. Nous avons tous fui. Nous nous sommes dispersés. Même maintenant, tout le monde est resté réfugié en brousse ou dans les villages voisins.
11: L'armée malienne n'a pas communiqué sur ces frappes et sollicité par RFI n'a pas donné suite. Si les djihadistes du Jnim sont effectivement présents dans cette partie du Mali, ces bombardements n'ont tué que des femmes et des enfants.
4: David Bachet, une semaine de convalescence au moins pour Léon XIV. Le souverain pontife a finalement été opéré d'une tumeur cancéreuse au poumon hier après-midi. Le pape pris en charge par les médecins de l'hôpital Gemelli de Rome. Le service de presse du Vatican a fait savoir que l'intervention s'était bien déroulée. 30 ans après la mort de Tupac Shakur dans une fusillade à Las Vegas, un ancien membre de gang du nom de Dwayne Davis, accusé d'avoir commandité le meurtre de la légende du rap américain, a été condamné à une peine de prison d'au moins 40 ans. Il avait déjà été reconnu coupable fin août. Son avocat avait annoncé faire appel avant même de connaître la peine.
2: Les États-Unis, Nemo, où les étudiants de l'université Cornell sont privés de fêtes jusqu'à la fin de l'année scolaire.
4: Oui, après la vive polémique déclenchée ces dernières semaines par les accusations de viol qui ont visé 7 étudiants. Une affaire qui continue de faire beaucoup de bruit dans le pays. Les précisions de Loubna Anaki depuis New York.
13: Pour le président de Cornell, il s'agit, je cite, d'une décision nécessaire pour tout remettre à plat, identifier les failles et prendre des mesures concrètes. Un mois après la plainte d'une ancienne étudiante accusant cet élève de l'avoir violée en 2024, l'université a donc décidé de suspendre tous les événements, toutes les fêtes organisées sur le campus par les fraternités, ces associations étudiantes masculines. Une interdiction qui sera en vigueur jusqu'à la fin de l'année scolaire. Le président de Cornell a également annoncé toute une série de mesures visant à mieux gérer les potentielles affaires de viol ou d'agression sexuelle sur le campus, à commencer par renforcer les équipes chargées de prendre en charge les victimes. Il faut dire que Cornell a été vivement critiqué pour sa gestion de cette affaire. La jeune femme à l'origine de la plainte estime qu'elle n'a pas été protégée ou entendue par l'administration en 2024. Reste à savoir si ces annonces vont suffire à calmer les tensions sur le campus. Ces dernières semaines, les étudiants ont organisé de nombreuses manifestations et certains appellent au démantèlement pur et simple des fraternités. Loubna Anaki, New York, RFI.
2: Et puis ce mercredi sort dans les salles de cinéma en France le film Minotaure.
4: Du réalisateur russe en exil, Andrei Zviagintsev, Minotaure récompensé du Grand Prix au Festival de Cannes et qui tentera de décrocher l'Oscar du meilleur film étranger. L'histoire mêle intime et politique à travers la figure d'un chef d'entreprise qui découvre l'adultère de son épouse, Sophie Turlotin.
14: Septembre 2022, dans une ville de province russe, Gleb, un chef d'entreprise, se retrouve doublement sous pression. Il soupçonne sa femme d'avoir un amant et il doit désigner 14 de ses employés pour partir au front en Ukraine. Andrei Zviagintsev livre un remake actuel d'un film français, La femme infidèle de Claude Chabrol.
15: En fait, je savais dès 2018 que j'allais garder le sujet intrinsèque de Chabrol, mais que j'allais aussi la transposer en Russie et en langue russe. En septembre 2022, la mobilisation partielle avait commencé, donc on s'est retrouvé avec cette situation politique et sociale qu'on a insérée dans le film.
14: En exil en France depuis 4 ans, le cinéaste se dit honoré que son pays d'adoption ait désigné Minotaure pour le représenter aux Oscars.
15: De toute façon, vous savez, c'est impossible pour ce film de représenter la Russie aux Oscars. Ce film ne sortira pas, en tout cas dans ce pays, tel qu'il est aujourd'hui, et il n'est pas prêt de sortir, ça c'est sûr. Donc, ça aurait été impossible d'avoir le visa d'exploitation. On s'est même dit que ce n'était pas utile, donc on s'est arrêté là.
14: Andrei Zviagintsev est néanmoins certain que son film pourra circuler sous le manteau en Russie grâce au piratage.
4: Sophie Turlotin qui interroge sur la longueur. Andrei Zviagintsev, il est l'invité culture de RFI ce mercredi.
2: Merci Nemo. Puis c'est dans 5 minutes une invitée exceptionnelle sur RFI. La prix Nobel de la paix, Navi Pillay, répond aux questions de Florence Maurice. Rendez-vous 8h18. D'abord l'infosport avec vous, Victor Missistrano. On parle évidemment de la Ligue des Champions, deuxième journée qui a débuté hier. Et là, mauvaise soirée, très mauvaise soirée des clubs français.
16: Oui, deux défaites avec d'abord celle de Lille, déjà défaite à domicile par le Betis Séville. Le LOSC sèchement battu sur le terrain d'Arsenal 3-0, le vice-champion d'Europe qui a dû attendre l'heure de jeu pour se détacher. 8 minutes à peine pour voir marquer coup sur coup Llorente, Meur, Eberechiese et Bukayo Saka. Face aux Gunners, le LOSC a eu du mal à exister. Écoutez la déception de Benjamin André, le capitaine.
17: C'est sûr que quand on prend le premier, après tout devient plus compliqué. On avait plutôt pas mal, trop mal défendu, mais on a trop peu proposé. Il y avait la place de jouer. On a fait quelques bonnes sorties, mais c'était pas assez. Je pense qu'on est loin de ce qu'on peut faire et de ce qu'on sait faire. Après ce soir, voilà, c'est, je pense, un match à part quand même. On joue une très grosse équipe. Il fallait être solidaire, bien défendre. Il y a énormément de qualité. On voit leurs changements et tout de suite ça accélère aussi, donc et je pense que voilà, ce soir il y avait mieux à faire avec le ballon, si on avait eu un peu plus de courage, un peu plus, si on avait osé un peu plus.
16: Prochain rendez-vous pour Lille, mercredi prochain, avec la réception de Galatasaray. Le club turc menait 1-0 contre le Barça avant de s'écrouler 4-1 avec un excellent Lamine Yamal, double passeur décisif. Comme Arsenal, le Barça enchaîne un deuxième succès de rang.
2: Un troisième club, Victor, a réalisé hier un 2-2. Il s'agit du Sporting Portugal.
16: Ouais, les Lisboètes sont allés s'imposer à Lens 2-0. Même score en faveur de l'Atlético Madrid, tombeur de Manchester United grâce à des buts de Pablo Barrios et Ademola Lookman. 2-0 aussi pour le Saba FC contre le Slavia Prague. Une victoire historique du club azerbaïdjanais qui dispute sa toute première Ligue des Champions.
2: Vous notez aussi, Victor, deux surprises majeures au cours de cette soirée de Ligue des Champions.
16: Oui, d'abord la défaite à domicile du champion d'Italie, l'Inter Milan, battu 4-3 par Bruges. Et puis le match nul du Bayern Munich, mené 2-0 en Norvège par le Viking Stavanger. Les Bavarois ont tout renversé pour passer devant 3-2 avant de se faire rejoindre à 3-3. Harry Kane a inscrit un doublé. Son coéquipier Michael Olise a lui été expulsé pour un geste d'humeur. Victoire de Leipzig 1-0 contre le PSV Eindhoven et de Villarreal 3-1 face à Naples.
2: Victor Missistrano.
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2: Et tout de suite sur RFI, c'est aujourd'hui l'économie. Bonjour Jeanne Bartoli.
18: Bonjour Andréane, bonjour à tous.
2: Ce matin, vous revenez avec nous sur une annonce un peu passée sous les radars. Le géant pharmaceutique suisse Roche a conclu un accord de licence avec une société de biotechnologie chinoise. Accord à plus $1 milliard qui concerne un médicament expérimental contre l'obésité. Jeanne, c'est loin d'être une exception, c'est ce que vous nous dites ce matin. Non seulement, on peut parler de frénésie des grands groupes pharmaceutiques occidentaux pour certains médicaments expérimentaux développés en Chine.
18: Mais les accords se multiplient, Andréane. Début octobre, le Suisse Novartis a signé un accord avec la société chinoise Abogine pour une thérapie expérimentale à base d'ARN pour les maladies auto-immunes. En septembre, c'était le groupe suisse Novo qui signait un accord de licence pour une pilule expérimentale pour la perte de poids, l'américain Merck. 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
0: Il est 10h sur l'antenne de Radio Ondaine sur le 90.9 FM. C'est le moment de retrouver votre rubrique des petites annonces. À vendre une chambre à coucher, un lit, une place complète, armoire chevet en bon état de 100 euros, c'est au 04 77 61 57 04. À vendre divers articles de vaisselle en très bon état, petit appareil électroménager, vêtements femmes, hommes, enfants, à très bas prix, c'est au 06 07 12 50 94. Vos petites annonces sont diffusées du mardi au vendredi, c'est à 10h sur l'antenne de Radio Ondaine. C'est un service gratuit à destination des particuliers. Vos annonces sont diffusées pendant un mois à partir de la date de réception. Vous pouvez nous les transmettre par téléphone 04 77 56 80 56, par mail à contact@radio-ondaine.com ou encore par la voie postale, Radio Ondaine, première rue Le Corbusier, 42 700 Firmini. Et bonne matinée à tous, à notre écoute, à l'écoute du 90.9 FM de Radio Ondaine.
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2: Il est 11h, c'est donc l'heure de retrouver votre rubrique des communiqués de la vallée d'Andenne et des environs. Loire Collect lance une campagne de collecte d'équipements informatiques, c'est jusqu'au 23 octobre. La campagne recherche principalement des ordinateurs portables, en priorité des écrans, claviers, souris. Plusieurs points de collecte à Saint-Etienne, la CI de Montaud, c'est 10 allée Vital Desco. Ouvert le mardi, mercredi, jeudi de 9h à 15h30, au pied des marches en centre-ville, 16 rue Robert. Lundi, mercredi, vendredi, 10h, 17h, mardi, jeudi, 10h, 19h30. Ou encore à Zoomacom, 41 rue de la Télématique à Saint-Etienne, ouvert du lundi au vendredi de 9h30 à 17h. Le Verso 61 rue de la Richelandière à Saint-Etienne accueille de ce mercredi jusqu'à vendredi à 20h la compagnie Les Mauvaises Gens pour le spectacle Le Seul en scène des 5 ans, Chistera. Pour plus de renseignements, c'est au 04 77 47 01 31. Hypnose 2.0 par Sirius Hypno, un spectacle fun interactif tout public, c'est à la Gimon ce vendredi 16 octobre. Au tarif de 15€, sur place de quoi se restaurer, inscription et renseignements 06 24 55 47 73. La coordination culturelle de Saint-Chamond vous propose l'écran club soirée débat, l'énergie en crise, combien payerons-nous demain ? Avec la participation d'Anne Debréjas, ingénieur de recherche et économiste à EDF. C'est ce vendredi 16 octobre à partir de 20h15. En première partie, un film documentaire. Donc, c'est à l'espace José Cuadros, MJC de Saint-Chamond. Tarif normal 3€. Tarif réduit 1,50€. Ce week-end, ce sont les Journées nationales de l'architecture et le site Le Corbusier vous propose de nombreuses visites guidées. Avec notamment les coulisses de l'unité d'habitation, une visite théâtralisée drôle de rencontre à la Maison de la Culture. Pour les inscriptions et les renseignements, c'est au 04 77 61 08 72 ou sur le site internet du site Le Corbusier de Firminy. Les Martins Pêcheurs Rouchon vous proposent leur assemblée générale. C'est le 24 octobre, samedi 24 octobre, à la Maison des Associations, 19 rue de la République à Roche-la-Molière. grand bal annuel de la détente ricamandoise. C'est avec l'orchestre Alain Poulakis et c'est le dimanche 25 octobre à 14h30 à la salle Fernand Montagnon, avenue Maurice Thorez à la Ricamari. Donc, le tarif de 12 euros. Réservation au 06 72 72 03 92. L'antenne du Secours Populaire La Talaudière Sorbier organise une braderie le mardi 27 octobre de 10h à 18h. Le 28 octobre de 8h30 à 11h, c'est à la salle du 3e âge, 15 rue de la Flash à Sorbier. Le Saint-Éclipse Festival, c'est le mercredi 28 octobre de 17h à 19h30 à la salle La Comète à Saint-Étienne, entrée libre. Au programme, projection de clips pro et de clips de jeunes Stéphanois, rencontres artistiques, compétition, remise des prix et puis un buffet vous sera offert. Et pour terminer, la 25e édition, vin et gastronomie. Et c'est le samedi 31 octobre, le dimanche 1er novembre. C'est au complexe d'Orient à Fraisse de 10h à 19h. L'entrée est gratuite. L'entrée est gratuite et un repas vous est proposé le samedi midi soir. Et le dimanche midi au tarif de 17 euros. Bénéfices reversés aux associations. Réservation 06 51 92 48 95. Voilà, c'est terminé pour les communiqués. Bonne matinée à tous à l'écoute de Radio Andenne.
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0: Aujourd'hui dans l'émission, nous recevons Nabil Mazari qui a adressé le 3 août 2026 une lettre ouverte à Madame la Ministre des Sports pour lui demander la publication urgente du décret reconduisant le passeport pour les enfants de 6 à 13 ans. Dans ce courrier, il alerte sur les difficultés financières de certaines familles, notamment dans les quartiers prioritaires et les territoires ruraux, et sur les conséquences que cette attente pourrait avoir pour les clubs sportifs à l'approche de la rentrée. Nabil Mazari, bonjour.
1: Bonjour Patricia.
0: Donc Nabil Mazari, vous êtes président sport, culture, insertion, président de la Ligue Rhône-Alpes Kickboxing et Muay Thai. Alors pouvez-vous nous dire, qu'est-ce qui vous a poussé cet été à écrire un courrier à la ministre des Sports le 3 août dernier ?
1: Écoutez, en tant que président de la Ligue et aussi président de sport, culture, insertion, j'ai été inquiet à partir du mois d'avril et plus que le décret ne sorte pas. Malgré qu'il soit voté au budget de l'an dernier, le décret ne sortait pas. Arrivé en été, je me suis dit peut-être au mois de juillet. Et quand j'ai vu sur les réseaux sociaux, sur la toile, que plusieurs institutions telles que le comité olympique alertaient plusieurs fois le ministère, je me suis dit qu'il va passer sous la trappe au vu des contraintes financières que l'État subit. Donc j'ai écrit à la ministre, Madame Ferrari, ministre des Sports et de la Jeunesse et de la Vie Associative. Et donc je lui ai écrit en tant que citoyen, pas en tant que président d'association, en tant que citoyen. Je lui ai un petit peu dit mes inquiétudes, plus au vu des difficultés que certaines familles avaient pour inscrire leurs enfants pour pratiquer du sport. Et moi, il me semble important que les enfants pratiquent du sport tout au long de l'année, puisque ça leur sort un petit peu de la scolarité, un petit peu de l'environnement de la scolarité, ce que je veux dire. Et en fait, pour vous expliquer, ce passeport existait, il a été reconduit depuis plusieurs années, mais par enchantement, depuis 2 ans, on avait enlevé la tranche 6-13 ans.
0: D'accord. Alors, avant de continuer dans votre développement, c'est quoi exactement le passeport ?
1: D'accord. Le passeport, c'est une aide gouvernementale de 50 euros pour tous les jeunes de 6 à 17 ans. Vous allez le voir dans un club de sport, vous présentez le passeport. Le club de sport fait tout ce qui est administratif et vous avez automatiquement une réduction de 50 euros. Alors, en Auvergne-Rhône-Alpes, on est bien lotis parce qu'en fait, on a le passeport de 50 euros, on a le pass région, on a la plupart des communes aident au financement de licences. À Firminy, c'est 25 euros. Mmh. Donc, au final, un enfant qui va s'inscrire dans un club, il a au minimum 50 euros, 50% de sa cotisation annuelle. Licence comprise, payée.
0: Donc, ça marche pour tous les enfants, jusqu'à 17 ans, me semble-t-il.
1: Exact.
0: Pour s'inscrire en début d'année de rentrée, par exemple cette rentrée 2026-2027, pour aller s'inscrire, par exemple, au judo, au tennis, au foot.
1: C'est ça, exactement.
0: C'est ça, le passeport.
1: Exactement.
0: Et donc, je vous ai coupé tout à l'heure, excusez-moi, vous nous disiez que ça commençait, pour les 6-13 ans, à être un peu modifié ?
1: Non, en fait, au début, il y a quelques années, le passeport, c'était 6 ans, 17 ans. Et il y a 2 ans, au vu des contraintes budgétaires, ils ont enlevé la tranche 6, 13 ans. Donc il fallait avoir 13 ans pour bénéficier de ces 50 euros. Et c'était juste, excusez-moi, je vous le dis avec peu mot, n'importe quoi.
0: Donc si je comprends bien, entre 6 et 13 ans, vous n'aviez pas le droit à 50 euros.
1: Pas le droit, voilà. Donc c'était juste n'importe quoi. Et donc, puisque en fait, on donne envie à un enfant de pratiquer une discipline sportive à 6, 7 ans, 8 ans, 9 ans pour qu'il puisse continuer. À la limite, je dis bien à la limite, attention, s'il y avait une tranche à enlever, c'était l'autre tranche des ados et des pré-ados. Mais bon, c'est bien qu'elle y reste. Je ne lance pas un appel pour qu'on l'enlève. Et donc voilà, donc, j'ai écrit pour mon inquiétude. On l'a bien vu, nous, au niveau des licences, au niveau de la Ligue, on a eu une baisse significative de licences d'enfants qu'elles ont enlevées les 6, 13 ans. On a eu pratiquement sur cette tranche, moins 35%.
0: C'est pour ça que dans votre courrier, vous insistiez bien sur la tranche 6-13 ans, mais le passeport est bien valable jusqu'à 17 ans.
1: Exactement.
0: Et donc, c'est sur cette tranche-là que vous aviez des inquiétudes.
1: Exact.
0: Parce qu'un enfant comprend bien qu'un enfant, si ses parents n'ont pas les moyens financiers pour l'inscrire à un club de sport, pour pratiquer un sport, si sans cette aide, ça risque d'être encore plus compliqué.
1: Exact.
0: Vous écrivez dans votre courrier que pour certaines familles, le coût d'une licence sportive est devenu insupportable. Alors que représente aujourd'hui le budget nécessaire pour inscrire un enfant dans un club de sport ? On va mettre dedans la licence, l'équipement, les déplacements, les cotisations. Ça coûte combien ?
1: Alors si vous mettez les déplacements, je ne pourrais pas vous le dire, parce que dans les sports co, ils se déplacent pratiquement une semaine sur deux, à domicile ou à l'extérieur. Mais une licence, il faut compter aujourd'hui, même malgré dans notre territoire, pour un enfant, il faut compter au minimum 180 euros.
0: Ah
1: c'est
0: oui.
1: énorme. Une famille qui a trois enfants, vous avez vu. Plus, si vous parlez des déplacements, si vous parlez des équipements, si vous parlez de toutes choses à côté, c'est devenu un gros budget. C'est devenu, il me semble, c'est devenu vraiment un luxe d'inscrire ses enfants à un sport. Et c'est pour ça qu'il était vraiment important qu'on puisse remettre cette aide de 6-13 ans, qui n'est pas, à mon avis, suffisante encore.
0: Mm-hmm.
1: Parce que voilà, aujourd'hui, je vous dis, vous prenez votre catalogue, vous allez sur Internet, même à Firmini ou dans le bassin de Londres, vous allez dans n'importe quelle discipline, vous inscrivez votre enfant, en moins de 180 euros, vous n'avez rien du tout.
0: Donc 50 euros, c'est pas beaucoup, c'est déjà ça, mais c'est encore pas assez si on voudrait vraiment que les enfants aujourd'hui participent et s'inscrivent dans des clubs sportifs.
1: Moi, je plaide vraiment pour un plan au niveau national, au niveau du sport.
0: Justement aussi, dans votre courrier, vous évoquiez également les conséquences pour les clubs sportifs. En quoi l'absence de visibilité donc, sur cette aide a-t-elle compliqué peut-être leur préparation à cette rentrée ? Elle l'a pas trop compliqué parce qu'on voit bien que l'aide est quand même sortie, mais si elle serait pas sortie, quel aurait été le problème ?
1: Mais ça l'a compliqué déjà, parce qu'aujourd'hui, sur les prises de licence, on ressent un gros retard.
0: Mm-hmm.
1: Parce qu'aujourd'hui, les parents, ils n'allaient pas au club, parce qu'ils se disent, est-ce qu'on l'a, est-ce qu'on ne l'a pas ? Donc, ils ont tardé pour aller voir les clubs. Et donc, les clubs aussi ont reculé, certains clubs ont reculé leur rentrée sportive à mi-septembre, pour être sûr que ce décret sorte. C'est vrai que il y a eu des grosses conséquences quand même sur le fonctionnement des clubs. Moi, je sais qu'il y a des clubs qui ont attendu le 15 septembre au niveau du kickboxing et Muay Thai pour ouvrir leur porte aux enfants. Parce qu'ils se sont dit, voilà, est-ce qu'il y a, est-ce qu'il n'y a pas ? On a été harcelés au niveau de la Ligue et Sport Culture Insertion. On recevait des coups de fil tous les jours pour savoir si ce décret allait sortir ou pas. Et moi, je pense que, je ne vais pas dire, mais je pense que c'est quand même une erreur de timing quand même de l'avoir sorti fin août. Ils auraient pu le sortir au mois de juillet et tout le monde était tranquille.
0: Tout le monde était prêt. Dans votre lettre, vous parlez aussi des quartiers prioritaires et des territoires ruraux. Pourquoi insistez-vous sur ces territoires-là ?
1: Parce que ces territoires-là, les quartiers prioritaires, les enfants qui vivent dans les quartiers, d'abord on va commencer par les quartiers prioritaires, qui vivent dans les quartiers prioritaires de la ville, il est vraiment, vraiment important qu'ils puissent pratiquer une discipline sportive ou une activité culturelle. Parce qu'on s'aperçoit de plus en plus, et moi je suis bien placé pour le dire, à Firmini, puisque voilà, et j'habite dans un quartier prioritaire de la ville, et je vois tous les enfants, les mercredis après-midi, les samedis, dimanches, ils ne pratiquent pas.
0: Mmh.
1: C'est des fans, ils regardent la télé, ils regardent des matchs, mais ils ne pratiquent pas. Et l'oisivité fait qu'aujourd'hui, ils sont amenés à faire des choses qu'il ne faudrait pas qu'ils fassent. Voilà, aujourd'hui. Donc, voilà.
0: C'est aussi une question de santé de pratiquer un sport.
1: Santé, bien sûr.
0: Mmh.
1: Et c'est une question de santé, certes, mais mettons, on arrive à une époque où c'est que la santé passe en deuxième. Parce qu'aujourd'hui, un enfant qui a 9 ans, 10 ans, 11 ans, qui pratique rien du tout, qui fait pas d'activité culturelle, on se pose la question de ce qu'il fait le mercredi après-midi, le samedi, le dimanche, parce que les parents, attention, c'est pas des parents qui ont les moyens d'aller à la campagne ou d'aller tous les week-ends à la mer. Donc les enfants sont en bas des bâtiments, ils font rien du tout. Et en parlant du monde rural, c'est une autre problématique, c'est la même problématique aussi un petit peu que les quartiers, mais une autre problématique, c'est que eux, ils n'ont pas beaucoup de disciplines sportives dans leur village.
0: Mmh.
1: Le peu qu'il y a, c'est des clubs qui sont assez chers, puisqu'ils sont éloignés un petit peu des axes routiers, etc. Il faut venir des entraîneurs des grandes métropoles, et c'est extrêmement cher. Donc, quand vous allez pratiquer une activité dans le monde rural, vous la payez extrêmement cher. Parce qu'il n'y a pas beaucoup d'équipement, l'équipement coûte cher à entretenir. Donc cette aide est primordiale pour eux aussi.
0: Alors, vous aviez choisi d'interpeller directement la ministre. Avez-vous reçu une réponse personnelle du ministère depuis l'envoi de ce courrier ?
1: Mais écoutez, j'étais agréablement surpris. Le 28 septembre, j'ai reçu une réponse de la chef du cabinet de notre ministre, Madame Marina Ferrari, ministre des Sports. et qui m'a répondu, qui a bien pris en compte mon courrier, et qui m'explique en diagonale sur ce courrier que le décret est sorti. Bon, j'avais bien vu qu'il était sorti un mois après, que le décret est sorti, et qu'elle m'assure qu'elle fera le maximum pour écouter un petit peu les citoyens comme moi, parce que, encore une fois, je l'ai écrit en tant que citoyen et non en tant que président de ligue ou en président d'association. Et donc voilà, c'est toujours agréable d'écrire au ministère.
0: Et d'avoir une réponse. C'est pas tout le monde, qui a une réponse. Hein.
1: Je la remercie. Si elle a la chance de nous écouter, je la remercie beaucoup.
0: Elle vous dit aussi, me semble-t-il, que ce dispositif va être complété par une mesure inédite en faveur des familles qui perçoivent une prestation CAF. Mais elle n'en dit pas plus, on ne sait pas trop.
1: Non, on ne sait pas, parce que vous savez très bien, elle le dit, mais après, il y a notre fameux budget qui va être voté, et il est pas... Et voilà, on sait très bien, ce matin, ils en parlent, ils vont en parler tous les jours, et les contraintes budgétaires, c'est plutôt couper des branches que de faire couper. Donc, mais après, si...
0: Il va peut-être y avoir une prise de conscience qu'aujourd'hui, le sport, surtout pour des jeunes, c'est indispensable.
1: Ouais, c'est j'espère, parce qu'ils ne se rendent pas compte que, en fait, le sport et la culture, il ne faut pas oublier la culture, parce qu'il y en a qui ne font pas de sport, c'est un formidable levier, outil pour l'insertion et l'inclusion. C'est pas que il y a la santé, certes, mais l'insertion et l'inclusion, c'est énorme.
0: D'ailleurs, vous écrivez que le sport est un droit et non un privilège. Que représente le sport dans un parcours d'un enfant au-delà de la pratique physique ?
1: Mais écoutez, moi, je veux parler de moi.
0: Oui.
1: Je veux parler de moi, qui était un enfant qui pratiquait pas le sport. J'ai pratiqué un petit peu le sport à partir de 10, 11 ans, le foot comme tout le monde. Voilà. Et après, j'ai découvert le kickboxing à 15 ans, 16 ans, et ça m'a transformé. Ça m'a construit, ça m'a transformé. J'ai eu l'occasion de rencontrer des personnes de tout horizon. Moi qui étais dans mon quartier, avec mes amis, etc. On rencontre dans un club, dans n'importe quelle association, on rencontre des gens, des policiers, des gens de la justice, des médecins, des reprises de justice, etc. Et ce melting pot fait qu'aujourd'hui, les gens s'y retrouvent, ils côtoient et ils se disent... On peut faire ça. Regardez-moi, j'ai été président de ligue, j'organise la Fight Night, j'ai été élu. En fait, je dois ça à mes parents, certes, mais je dois ça beaucoup au sport que j'ai pratiqué. Parce que je me suis dit, j'ai côtoyé des gens dans les vestiaires, je me suis dit, et pourquoi eux, pourquoi pas moi? Et c'est ça qui fait que la construction d'un enfant. Donc voilà, c'est vraiment un droit. Moi, je dirais l'exemple des États-Unis un petit peu. Le fait de pratiquer le sport dans les écoles, le sport universitaire. Je ne suis pas un adepte à 100% de ce qu'ils font eux, mais c'est un exemple à suivre quand même.
0: D'accord. Vous trouvez aujourd'hui qu'à l'école, par exemple, il n'y a pas assez de sport ?
1: Il y a du sport, mais pas du sport, comment dire, c'est une discipline par classe, et on pratique une discipline par trimestre, etc. On devrait le voir autrement, c'est-à-dire qu'organiser de plus en plus des compétitions UNSS. Et je vais mettre un pied dans le plat, et que en fait ces compétitions puissent se faire aussi le week-end. Ça prendrait pas la place des clubs, mais aujourd'hui il y a des jeunes des enfants qui pratiquent l'UNSS parce que c'est obligé, mais ils auraient bien aimé se retrouver aussi dans un club et faire des compétitions. Donc c'est, je trouve que l'exemple des États-Unis un petit peu, je le dis, je le redis, c'est très très bien. Après, ça, ils en ont parlé au ministère des sports, de prendre un petit peu exemple, et que dans quelques années, les fédérations, etc., seraient englobées sous le comité olympique. Moi, je dis, il ne faut pas avoir peur du changement, et ce n'est peut-être pas une mauvaise chose.
0: Eh bien, on verra. Du coup, le décret a bien été publié, c'est le numéro 2026-830. Il a été publié le 29 août au Journal officiel. Il reconduit le dispositif donc pour la saison sportive 2026-2027. Le montant de l'aide, vous l'avez dit, c'est 50 euros. Comment faut faire pour obtenir cette aide ? Comment faut faire pour obtenir le passeport ? Il y a quelque chose à faire ou ça se fait automatique ?
1: Non, vous allez dans votre club, ils savent tous faire. Ils ont l'application, ça va extrêmement
0: vite.
1: Ça va très très vite. Heureusement, parce que si c'était un parcours du combattant au niveau administratif, c'est vrai que ça sera encore une complication. Si on donne d'un côté, on enlève de l'autre, c'est pas la peine. Tous les clubs, même les petits clubs où c'est qu'ils maîtrisent pas trop Internet, etc., ils le font tous.
0: Eh bien, merci Nabil Mazari d'avoir répondu à nos questions et d'avoir expliqué votre démarche et merci de votre engagement pour rappeler l'importance de permettre à tous les enfants, quels que soient les moyens de leur famille, d'accéder à une pratique sportive. Merci, au revoir.
1: Merci Patricia.

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2: 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Il est 10h en temps universel midi à Paris, 13h à Riyad.
3: Charlotte Drouin.
2: De fortes explosions entendues dans la capitale saoudienne ce matin. Les rebelles houthis disent avoir mené plusieurs frappes. La guerre qui menace la prospérité économique du royaume saoudien. Il est accusé de complicité de crimes de guerre. Un ancien officier ukrainien comparaît devant la justice allemande. Il est soupçonné d'avoir organisé l'opération de sabotage du gazoduc Nord Stream en mer Baltique. En France, les lycéens appelés à se mobiliser à nouveau samedi dans le cadre d'une manifestation plus globale contre la vie chère. Les professeurs irlandais, eux, manifestent aujourd'hui pour une hausse des salaires. Et puis, l'Indonésie brûle toujours et les pays voisins impactés par les fumées toxiques commencent à montrer leur agacement face à la gestion des incendies. Les rebelles yéménites houthis affirment avoir visé des infrastructures énergétiques saoudiennes et l'aéroport de la capitale, Riyad. Les frappes se poursuivront dans les jours à venir, selon le porte-parole du mouvement. Les attaques des rebelles pro-iraniens et plus largement la guerre des États-Unis avec l'Iran portent un coup économique sérieux à l'Arabie saoudite et au grand projet de Mohamed Ben Salman, l'homme fort de Riyad qui avait pour ambition de faire de l'Arabie saoudite une puissance touristique et financière moins dépendante du pétrole. Mais selon le Fonds monétaire international, l'activité économique du royaume devrait reculer cette année, Pierre-Olivier.
4: L'Arabie saoudite classée orange par le Quai d'Orsay, déconseillée aux voyageurs, le cauchemar de Mohamed Ben Salman. Son royaume est touché de plein fouet par la guerre dans sa région. Guillaume Fourmont, rédacteur en chef de la revue Carto.
5: Maintenant, l'Arabie se retrouve un peu bloquée géographiquement, économiquement. Elle est bloquée, dépendante, pour sortir sa principale richesse, le pétrole.
4: Le détroit d'Ormuz au ralenti, celui de Bab el-Mandeb côté ouest incertain, Riyad et son aéroport sous les bombes et des projets qui tombent à l'eau.
5: Il faut mieux regarder plutôt les grands projets qu'il avait imaginés dans la vision 2030 en Arabie Saoudite. Par exemple, The Line, projet phare, ville future, en forme de ligne, elle ne fera finalement que 2 ou 3 kilomètres. Contre plus de 150 prévus avant. Les Saoudiens sont dans une impasse stratégique. Mohamed Ben Salman est dans une impasse un peu compliquée.
4: D'autant plus compliquée que l'allié américain se fait désirer. De nombreuses compagnies aériennes ont suspendu leur vol vers Riyad, dont Air France.
2: Hier, l'Arabie Saoudite avait visé la capitale du Yémen, Sanaa, aux mains des rebelles. Malgré l'appui de l'aviation saoudienne, les forces gouvernementales yéménites peinent à reprendre les territoires conquis par les Houthis. La Russie dit avoir abattu 900 drones ukrainiens la nuit dernière, des attaques qui ont fortement perturbé le fonctionnement des aéroports moscovites. Les vols ont été suspendus pendant plusieurs heures. En Ukraine, des frappes russes visant notamment des infrastructures énergétiques ont fait au moins 6 morts dans la nuit et provoqué des coupures de courant dans plusieurs quartiers de la capitale. 600 000 personnes ont été privées d'électricité selon Volodymyr Zelensky, le président ukrainien qui accuse Moscou de mépriser Washington en frappant des sites énergétiques, des sites censés être épargnés en vertu du cessez-le-feu annoncé par le président américain Donald Trump en fin de semaine dernière. En Allemagne, le procès d'un ancien officier ukrainien accusé de sabotage s'est ouvert il y a maintenant une demi-heure à Hambourg. Serika est soupçonné d'avoir organisé la spectaculaire opération qui avait endommagé 3 des 4 conduits du gazoduc Nord Stream en mer Baltique. C'est par ce gazoduc que l'Allemagne a été approvisionnée pendant des années par du gaz russe bon marché. L'homme est accusé de complicité de crimes de guerre. Les précisions de Nathalie Versieux.
6: Le 26 septembre 2022, de gigantesques remous apparaissaient en mer Baltique au large de l'île danoise de Bornholm. Plusieurs explosions venaient d'endommager les deux gazoducs Nord Stream 1 et 2 reliant l'Allemagne à la Russie. L'enquête se recentre rapidement sur l'Andromeda, un voilier loué à Rostock sous une fausse identité. Le commando de plongeurs aux ordres de série K, équipé d'explosifs militaires, aurait cherché à mettre fin de façon définitive aux livraisons de gaz russe vers l'Allemagne. Un crime de guerre aux yeux de l'acte d'accusation, l'agression ayant visé des installations civiles. Arrêté en août 2025 en Italie où il passait des vacances en famille, Seri K était finalement extradé vers l'Allemagne en novembre dernier. L'un des enjeux du procès sera de déterminer quel rôle Kiev pourrait avoir joué dans l'organisation du sabotage. La mise en cause de l'Ukraine dans ce procès serait politiquement délicate alors que l'Allemagne est son principal soutien dans la guerre contre la Russie. Nathalie Versieux, Berlin, RFI.
2: En Inde, deux chefs du parti des cafards placés en détention. Le mouvement satirique fait partie de ceux qui se mobilisent contre la révision électorale, la révision des listes électorales qui a exclu 130 millions d'électeurs. Les manifestants demandent la démission du président de la commission électorale et soupçonnent une manœuvre destinée à favoriser le BJP, le parti du Premier ministre Narendra Modi. Et la contestation se transforme peu à peu en fronde généralisée contre le pouvoir. En France, un peu moins de 200 lycées sont toujours fermés ce mercredi, soit près de 4% des établissements selon le ministre de l'Éducation nationale. La mobilisation se poursuit au lendemain d'une grande journée d'action. Quelques 160 000 personnes ont défilé dans les rues hier selon les autorités. 480 000 selon l'intersyndicale. Les jeunes demandent toujours plus de moyens pour l'éducation et sont appelés à se mobiliser à nouveau samedi dans le cadre d'un mouvement plus global contre la vie chère. Des salaires trop bas, c'est aussi ce que dénoncent les enseignants en Irlande. Les profs irlandais rejoignent aujourd'hui des milliers d'agents du secteur public pour une journée de grève nationale, la première de cette ampleur dans le pays depuis 2009, pour demander une hausse des salaires. À Dublin, Clémence Ménard.
7: Quelques 70 000 professeurs appellent à faire grève aujourd'hui devant leurs établissements. Tous réclament de meilleurs salaires. Le budget 2027 présenté la semaine dernière prévoit bien 1,2 milliard d'euros pour revaloriser les rémunérations du secteur public, mais pour Linda Kelly, secrétaire générale du principal syndicat enseignant irlandais, c'est loin d'être suffisant. Des gens sont prêts à perdre une journée de salaire en pleine crise du coût de la vie et le gouvernement ne semble pas le comprendre. Car derrière la colère salariale, il y a aussi la crise du logement. À Dublin, par exemple, certains enseignants sont contraints de vivre chez leurs parents, faute de pouvoir se loger. L'un d'eux confie au journal The Independent avoir aujourd'hui moins de pouvoir d'achat qu'à ses débuts dans le métier. Beaucoup dénoncent surtout le décalage entre la croissance économique robuste en Irlande, dopée par les profits records des multinationales, et leur réalité quotidienne. Une nouvelle journée de grève est déjà envisagée mercredi prochain, 21 octobre. Clémence Pénard, Dublin, RFI.
2: En Asie du Sud-Est, le Timor oriental ferme ses écoles en raison de la pollution de l'air à cause des incendies en Indonésie voisine. Le président indonésien Prabowo Subianto ordonne la mobilisation de moyens supplémentaires pour lutter contre les gigantesques feux qui ravagent son pays. Mais la colère remonte face à cette gestion de crise par Jakarta, Simon Rosé.
8: Alimenté par un phénomène El Niño particulièrement intense cette année, les multiples feux en cours sur les îles de Bornéo et Sumatra sont les plus violents depuis plus d'une dizaine d'années. Ce sont ainsi, selon des organisations environnementales, plus de 600 000 hectares qui sont partis en fumée. Les autorités n'ont pas mis à jour le chiffre officiel depuis le mois de juillet. Elles ont en revanche communiqué le recensement de près de 300 000 cas de maladies respiratoires dans le pays. Si les incendies sont indonésiens, c'est bien une large partie de l'Asie du Sud-Est qui est sous le panache de fumée. La Malaisie a dû fermer plusieurs établissements scolaires. À Singapour, la qualité de l'air se dégrade également. Ces deux pays ont bien proposé leur aide à leurs voisins, mais jusqu'à présent, l'Indonésie n'a pas encore donné suite, assurant pouvoir gérer seule la situation, malgré les tensions diplomatiques que cette position provoque avec les autres pays de la région. Le président Prabowo Subianto vient ainsi d'annoncer la mobilisation de moyens locaux supplémentaires, alors que plus de 60 000 personnes sont déjà engagées dans la lutte contre les flammes.
2: Simon Rosé. Un nouveau pont entre la Chine et la Corée du Nord. Il sera opérationnel dès demain, selon les médias d'État chinois. Cette annonce marque le renforcement des liens physiques entre l'un des pays les plus isolés au monde et son puissant partenaire. Le pape a passé une nuit tranquille après son opération au poumon. Hier, l'intervention s'est bien passée selon le Vatican. Le nodule qui lui a été retiré au poumon était bien cancéreux. Des examens supplémentaires sont en cours pour détecter d'éventuels signes de propagation du cancer. Restez avec nous sur RFI. Tout de suite, on retrouve Emmanuel Bastide pour 8 milliards de voisins. Bonjour Emmanuel.
9: Bonjour Charlotte de Rouen, je suis bien là. On parle emploi chez 8 milliards de voisins.
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9: Farida Kadiri, bonjour.
12: Bonjour Emmanuel, bonjour les voisins, les voisines.
9: Vous êtes consultante coach internationale pour managers, pour entrepreneurs et vous aimez bien regarder du côté des ressorts psychologiques des candidats à l'emploi, la confiance en soi, l'esprit positif. Vous êtes capable de transmettre ça.
12: Ah bon ? Bah, j'espère un petit peu, oui.
9: En direct d'Abidjan, Agnella Vekwaku, bonjour Agnella.
13: Bonjour Emmanuel, bonjour Farida et bonjour aux auditrices et auditeurs connectés.
9: Fondatrice de Agiloya Afrique, cabinet de conseil en ressources humaines et recrutement. Plus rapide que l'IA, Agnella, pour décrypter un CV. Vous êtes cash avec les voisins et les voisines, mais vous savez aussi donner des bons conseils. 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Vous nous contacté, on est bienveillant.
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3: Bonjour à toutes et à tous, soyez les bienvenus à l'écoute d'RFI en direct de Paris. Il est 18h.
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3: Dans l'actualité de ce mercredi 14 octobre, le pouvoir turc prend le contrôle par la force de la principale télévision de l'opposition. Témoignage à suivre du directeur de Halk TV. Un geyser de pétrole, des projections de pétrole brut à plus de 10 mètres de hauteur. L'incident s'est produit au Niger et provoque une marée noire, nous explique dans un instant Magali Lagrange. Ailleurs sur la planète, les Houthis du Yémen revendiquent de nouvelles attaques en Arabie Saoudite. Dans l'actualité française, au lendemain de la 5e journée de mobilisation lycéenne, des établissements sont toujours bloqués aujourd'hui. Et puis enfin, la nouvelle prix Nobel de la paix était l'invité aujourd'hui d'RFI. Nous entendrons les premières déclarations sur notre antenne de Navi Pillay à la fin de cette édition. Une descente de police, pas comme les autres en Turquie ce matin. Des policiers sont entrés dans les locaux de Halk TV à Istanbul. Cette chaîne de télévision critique régulièrement le pouvoir du président Recep Tayyip Erdogan. Il était 6h30 lorsque une émission en direct a été interrompue, remplacée d'une seconde à l'autre par un téléfilm. Désormais, la chaîne passe sous le contrôle d'un administrateur désigné par les autorités pour gérer le média. L'opération policière s'inscrit dans le cadre d'une enquête judiciaire contre les dirigeants de la chaîne pour blanchiment d'argent. Alors, cette prise de contrôle d'un média indépendant par les autorités indigne et constitue une atteinte à la liberté de la presse. Sharan Asker est le directeur de Halk TV.
6: Son ay raporlarına göre, rating raporlarına göre.
7: D'après les dernières études d'audience, le mois dernier, Halk TV a été la chaîne d'information la plus regardée de Turquie. C'est cette chaîne qu'on a fait taire. Bien sûr, il y avait des pressions, mais je voulais croire que le pouvoir ne serait pas en arrivé là. Pensez donc, censurer la première chaîne ? Eh bien, apparemment, c'est possible. Nous n'avons jamais plié aux pressions. Alors, ils nous ont fait plier avec une opération policière menée à l'aube. Ils nous ont fait taire parce que nous étions puissants, parce que notre travail de journaliste avait un impact sur l'opinion publique. Ce que veut le pouvoir, c'est un espace médiatique dans lequel on n'entend plus qu'une seule voix, la sienne. Pour nous, c'est difficile, très difficile. C'est un coup dur, mais on ne perd pas espoir. On continuera à faire du journalisme.
3: Le directeur de Halk TV, propos recueillis par notre correspondante en Turquie, Anne Andlauer. Les Houthis multiplient les attaques en Arabie Saoudite. Les rebelles Houthis du Yémen, soutenus par l'Iran, revendiquent, disent être à l'origine de nouvelles frappes aujourd'hui. D'une part contre un site pétrolier d'Aramco. Aramco, c'est la compagnie pétrolière saoudienne. Et puis d'autre part, une autre frappe contre l'aéroport international de Riyad. Dans les deux cas, nous ne savons pas si d'éventuels dégâts ont été causés par ces frappes. L'actualité sur le continent africain, nous sommes au Niger avec cette éruption de pétrole brut à Agadem dans la région de Diffa. Un incident environnemental d'une gravité exceptionnelle selon le ministère nigérien du pétrole. Magali Lagrange, une enquête est ouverte pour établir les causes et les responsabilités.
8: Des projections d'importantes quantités de pétrole brut et de gaz à plus de 10 mètres de hauteur découlées sur des centaines de mètres. Impressionnantes images à l'appui. Le ministère nigérien du pétrole évoque un incident environnemental d'une gravité exceptionnelle qui a commencé fin septembre au niveau d'un puits du bloc pétrolier d'Agadem, site exploité par une filiale de la compagnie chinoise CNPC. La plateforme concernée est fortement dégradée. L'intégrité de deux autres puits compromise, indique le communiqué lu à la télévision. La situation est partiellement contenue, mais pas encore totalement maîtrisée. Deux employés ont été blessés et hospitalisés. Les riverains sont appelés à respecter le périmètre de sécurité. Des mesures sont mises en place pour prévenir tout incendie, sécuriser les puits voisins et limiter les dégâts sur l'environnement. Le groupe de réflexion et d'action sur les industries extractives au Niger, qui avait alerté sur l'incident dès la semaine dernière, continue aussi de suivre la situation. Les autorités nigériennes annoncent une enquête indépendante avec des experts algériens. Les causes de l'incident ne sont pas encore établies, mais les pistes criminelles et terroristes sont écartées.
3: Magali Lagrange, à la recherche de pétrole au Groenland. Donald Trump veut explorer les ressources de l'île. Le président américain annonce de grands projets pour rechercher du pétrole, mais aussi du gaz et des minerais au Groenland. Cette annonce intervient 3 semaines après un accord de sécurité signé entre le Danemark, le Groenland et les États-Unis.
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3: 18h06 à Paris, le pape Léon XIV se remet de son opération pour un cancer du poumon. Le représentant des catholiques dans le monde se repose dans un hôpital à Rome après avoir subi une opération pour retirer une tumeur cancéreuse au poumon. Les médecins attendent les résultats d'analyse pour savoir si le cancer s'est propagé à d'autres parties du corps. Selon le Vatican, le pape de 71 ans a déjà commencé à marcher et a suivi des exercices pour mieux respirer. Au lendemain de la 5e journée de mobilisation lycéenne en France, lycées et universités sont toujours bloqués à quelques endroits du pays. Aujourd'hui, à l'issue du Conseil des ministres, le président français a réagi. Emmanuel Macron reconnaît les inquiétudes des jeunes mais condamne les violences. Il estime par ailleurs que leur colère est utilisée à des fins politiques. Il demande enfin au gouvernement de proposer des réponses concrètes dans les prochaines semaines. Les organisateurs, eux, appellent à poursuivre le mouvement avec un nouveau temps fort prévu samedi prochain avec la participation des Gilets jaunes. Revenons à présent dans l'un des premiers lycées qui s'est mobilisé, le lycée Paul-Éluard en Seine-Saint-Denis. Lily est professeure, elle ne souhaite pas donner son nom de famille. Elle est solidaire du mouvement lycéen. Elle défend notamment l'égalité des chances entre les lycéens de Seine-Saint-Denis et les autres Français.
1: Le coup de poing sur la table est nécessaire parce que même après plus de 2 semaines de mobilisation, il n'y a que des effets d'annonce très superficiels qui sont proposés par le gouvernement. En fait, ce qu'on demande, c'est très global, mais il y a plein de choses qui en découlent. C'est l'égalité des chances pour nos élèves, que ce soit dans les conditions d'études matérielles et aussi un encadrement humain suffisant. Mais même au-delà de ça, en fait, leur permettre d'avoir à toutes et tous les mêmes chances que des élèves d'établissements plus huppés parisiens, par exemple.
3: Cette professeure, témoignage recueilli par Laurence Théo. Avant de refermer ce journal, Navi Pillay était l'invité d'RFI ce matin. La prix Nobel de la paix 2026 s'est exprimée au micro de Florence Maurice. Navi Pillay est magistrate sud-africaine de 85 ans et elle est revenue sur différents sujets et notamment le génocide à Gaza, où il y a un an, elle présidait une commission d'enquête indépendante de l'ONU qui concluait qu'Israël commettait un génocide à Gaza. Alors avec un peu de recul, elle maintient cette conclusion.
2: I stand by it because it's just not an opinion that I'm putting out there.
5: Je maintiens ma position parce qu'il ne s'agit pas simplement d'une opinion que j'avance, elle repose sur des faits. Cette commission a fonctionné comme l'aurait fait un tribunal. Nous ne disposions pas des pouvoirs d'un tribunal, mais nous utilisions sa méthodologie et ses procédures, c'est-à-dire que nous vérifions chaque fait avant de l'inclure dans le rapport. Nous disposions des faits issus des déclarations des responsables, notamment celles du président, du premier ministre et de l'ancien ministre de la Défense, donc leurs propres déclarations, tout comme dans le cas du génocide au Rwanda, fournissaient des éléments révélateurs du génocide. Et j'ai l'expérience d'avoir été l'un des 3 juges du tribunal pour le Rwanda qui a rendu le premier jugement au monde sur un génocide. Et nous ne prenons pas ce crime à la légère. Nous veillons à ce que l'intention spécifique requise pour le crime de génocide soit prouvée. C'est ce que nous avons recherché et c'est ce que nous avons trouvé.
3: Entretien plus en longueur de Navi Pillay, prix Nobel de la paix, à écouter quand vous le souhaitez sur notre site internet RFI.fr. Un dernier mot de football, Ligue des Champions, nouvelle soirée avec notamment le Paris Saint-Germain qui se déplace ce soir 19h, temps universel, à Manchester City.
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0: Eclos construit une pop alternative mêlant les sons organiques de voix, guitare, basse, batterie au son numérique. Voici un bout de présentation proposé par le trio qui sort en 2026 son premier album, Akasha. Une release party est organisée à Saint-Étienne, c'est au théâtre de Tardy, vendredi 16 octobre. Et porte-parole du jour d'Eclos, c'est Olivier que nous recevons aujourd'hui. Bonjour Olivier, bienvenue sur l'antenne de Radio Ondaine. C'est pas la première fois qu'on se voit.
1: Bonjour, merci de me recevoir. Bonjour à tous. En effet, c'est pas la première fois qu'on se voit.
0: Ouais, c'était en 2019, je crois.
1: Ouais.
0: C'était pour la sortie du premier EP Seed.
1: C'est ça.
0: Ouais, ouais. Alors, ça fait loin, ça fait un petit moment. On a passé une période particulière. Alors, du coup, pour nos auditeurs, c'est quoi Eclos ?
1: Eclos, c'était un duo qui s'était formé fin 2016. Sur Saint-Étienne avec Chloé, chant, guitare, moi, guitare, percu, clavier. Et on construisait une pop progressive en jouant chacun de plusieurs instruments, mais en samplant tout sur scène pour créer un univers assez introspectif et progressif, puisqu'on additionne petit à petit des samples. Et voilà, en 2019, on a sorti notre premier EP. On avait été bien accompagné à l'époque par le Phil, qui nous avait pris en accompagnement pendant un an, par la ville de Saint-Étienne aussi, qui nous avait aidé financièrement, et ce disque avait été produit par le Factor Record d'Andrézieux. Et puis, 2019 est arrivé, 2020 a suivi, avec toutes ces péripéties de Covid et d'arrêt du monde. Donc notre tournée de Seed s'est un petit peu coupée net, et avec Chloé, plutôt que de répéter des morceaux qu'on ne savait pas quand on les rejouerait, on s'est dit qu'on allait profiter de ce temps-là pour prendre un petit virage artistique et se lancer dans ce qui serait notre premier album. Voilà, donc 2021-2026, ça fait du temps.
0: Ça fait du temps. Alors effectivement, on va parler de tout ce temps qui s'est écoulé et qui nous amène donc à Akasha. Virage artistique, pourquoi ? Alors moi, à l'écoute hein, de l'album, ça chante en français, ça chante en anglais, c'est un mélange des deux et je dirais un univers un peu ambiante pour moi. Alors tu disais pop progressive. Un univers un peu ambiant, un peu trip-hop, un peu d'Emily Simon aussi. Alors c'est ce qui a résonné en moi. C'est quoi ce virage ? Alors c'est pas un virage, mais cette évolution artistique pour vous ?
1: Eh ben ouais, le virage, c'est une petite courbe. Ouais. En fait, on voulait vraiment garder l'essence de ce qui était Eclos, donc cette pop trip-hop. Mais oui, c'est le terme. Hein. D'ailleurs, c'est comme ça qu'on l'a décrit. Introspective et contemplative, mais en fait pendant le Covid on avait fait un peu ce qu'avaient fait beaucoup de groupes, c'est qu'on avait fait une espèce de petit cover de Isia Esselé, le titre de Isia qu'elle faisait avec Dominique A, qu'on avait fait chacun de notre côté. Donc Chloé s'était enregistrée et filmée chez elle et moi chez moi pour monter une petite vidéo, et en fait on avait aimé l'exercice et en se disant le format chanson et texte en français, ça nous a plu. C'est quelque chose qu'on n'avait pas exploré, qu'on a dit, si, en fait, c'est bien parce que ça simplifie des fois un peu le message, ça facilite la compréhension et ça remet le texte et l'écriture au centre du débat. Donc, on s'est dit, sur ce nouvel album, on va arrêter de faire que des plages de 8-9 minutes et faire quelques morceaux en format chanson, avec couplet, refrain et certains textes en français. Voilà, il est surtout là, le virage. Après, il y a un peu plus d'électro, c'est un peu plus produit, il y a plus de synthèse sonore que sur le premier. Le premier, Seed, on s'était mis en tête de l'enregistrer exactement comme on le jouait, pour que quand on vende le concert, il y ait pas de surprise, on vous met ça sur le disque, on vous joue ça sur scène. C'était la contrainte des arrangements. Sur Akasha, on s'est mis en mode production de disque, où on s'est permis des arrangements en studio beaucoup plus complexes. Et du coup, maintenant, la version live, c'est des propositions réarrangées, puisqu'on la joue. Et ça, c'est le virage aussi. Maintenant, à trois. On est plus deux, et Eclos, c'est un trio.
0: C'est ce que je disais avec donc un batteur, un percussionniste, qui est venu compléter le projet. Tu parles beaucoup de Chloé et de toi. Alors, qui est ce batteur ? Alors, on va peut-être le présenter. Est-ce qu'il a participé à l'élaboration du disque ?
1: Pas sur le disque. Le batteur, il s'appelle Samuel Moisset. C'est un jeune batteur que l'on connaît depuis longtemps parce qu'il a fait le conservatoire avec Chloé et moi il y a quelques années maintenant. Mais il était parti étudier à Dijon, l'enfoiré.
0: Bah voilà,
1: il était pas
0: trop
1: là.
0: Loin, bien trop loin.
1: Et on lui avait proposé de nous rejoindre, mais il était encore à Dijon, donc on a créé le disque et enregistré le disque tous les deux. On a eu une petite aide post-prod sur les batteries acoustiques surtout, et un peu percu par un autre batteur qui s'appelle Pierre-Jean Savin, qui est du coin et un peu connu dans le coin hein, par pas mal de projets. Et par contre, pour la partie live, Sam nous a rejoint, il est revenu de Dijon, et ça fait 2 ans qu'on a rattaqué les répètes avec lui, et que maintenant, avec Clo, voilà, c'est ce trio avec lui.
0: Alors, avant de parler du live et du trio que l'on verra en concert, et que l'on peut voir en concert, ce disque-là, il a été enregistré de quelle manière? Parce qu'effectivement, vous insistez aussi sur le descriptif du groupe, avec ce sigle-là, MAO, musique assistée par ordinateur. Donc, est-ce que vous l'avez produit vraiment vous-même, ou est-ce que vous avez aussi fait appel à des personnes extérieures dans l'ordre technique de l'enregistrement?
1: Eh bien, les deux. Ce disque, il est produit financièrement par Factory Record. Il est enregistré en grande partie dans les studios de Factory Record à la fabrique Landrézieux avec notre ingé son de toujours, Nicolas Sauvignet. Mais comme pour Sid, on a pris le soin de le pré-produire complètement avec Chloé. C'est-à-dire qu'on l'a écrit, enregistré à la maison jusqu'au moindre arrangement. Tout était absolument déjà enregistré. Et quand on est rentré en studio à la fabrique, on a remplacé les pistes qu'on avait faites à la maison pour tout ce qui est acoustique, donc voix, guitare, basse, batterie acoustique. Et on a conservé toutes les prods électroniques. Donc les synthés, la plupart des synthés, les drums électriques, les électroniques, je veux dire, et toute la synthèse sonore, toute la partie MAO, c'est les sons des pré-prod qu'on avait construits en pré-prod et qui ont été remis dans le projet définitif et forcément retravaillés, remixés, remasterisés par Nicolas.

0: revient maintenant au live, parce que c'est aussi le propre d'un groupe, c'est la volonté de se produire. Alors comment on fait sur scène pour reproduire le disque? Pas exactement, hein, par rapport à ce que tu nous disais, le fait d'avoir une proposition posée, matérialisée et quelque chose de vivant. Voilà, comment ça a été retravaillé? Qu'est-ce que vous utilisez? Qu'est-ce que vous modifiez?
1: Eh ben, moi, déjà par culture et affection, que ce soit Chloé, Sam ou moi, on aime bien que le live ressemble pas forcément au disque. Ça fait débat. Hein. Il y a des gens qui, quand vont voir un concert, ils veulent entendre exactement ce qu'ils ont l'habitude d'entendre sur le disque. Moi, même quand je vais voir des concerts autres que les miens, hein, quand je vais voir des concerts, j'aime bien que ce soit une autre proposition. Donc, il y avait cette volonté d'aller réarranger les morceaux et leur donner quelque chose d'un peu plus brut. Avec une contrainte avec Chloé, on s'impose depuis l'origine du groupe, c'est pas de séquence. On veut que tout soit joué et jouable sur scène. Donc forcément, là, on est trois. Il y a des choses qui se simplifient, les arrangements qui se simplifient, et c'est vachement intéressant de retravailler ces morceaux qui ont une grosse densité parce qu'on les a vraiment construits comme de la musique électronique avec énormément de sons, d'effets sur des sons, d'effets d'enveloppe, d'habillage sonore. Et là, on va essayer de retourner dans des choses beaucoup plus simples, beaucoup plus brutes. Alors, Sam, il est batterie, percussion et SPDS. C'est-à-dire qu'il a un kit de batterie acoustique comme on a l'habitude de voir, avec des toms, caisse claire, cymbales, grosse caisse. Il a aussi tout un petit kit de percussion, des shakers, des petites claves, des objets en bois qui font des gling-gling, des clac-clac. Et le SPDS, c'est un pad électronique qui permet de jouer à la baguette les sons électroniques, qu'on entend dans la musique électronique. Moi, je ne joue plus du tout d'instruments percussifs. Je joue guitare, basse et clavier. Donc, j'ai deux synthétiseurs analogiques, plus un clavier MIDI qui me permet aussi de jouer certains sons qu'il y a sur le logiciel qu'on utilise sur scène. Mmh. Et Chloé, elle s'est concentrée de plus en plus sur sa voix. Donc, elle joue guitare, basse. Guitare ou basse, ouais. Mais ne fait plus du tout ni de clavier ni de percussion comme au début.
0: Comme au début, d'accord. Et donc tout ça permet d'avoir quelque chose que vous construisez pour avoir une nouvelle approche sur scène. D'ailleurs, vous répétez comment pour finalement proposer vos spectacles. Je dis spectacle parce que j'en reviendrai un peu à la création lumière, parce que je crois que c'est assez intéressant et puis important pour vous d'avoir une ambiance lumière. Mais est-ce que vous avez un regard extérieur aussi, ou est-ce que vous faites confiance?
1: Oui, on a un regard extérieur. Déjà, sur la partie écriture, on avait toujours un regard extérieur. Et là, quand on a vraiment lancé la partie démarchage, enfin, quand on a commencé à retrouver la scène, on a fait une résidence à la fabrique où on avait fait venir plusieurs personnes pour nous donner un retour extérieur de ce qu'on travaillait.
0: Mmh. Ouais,
1: dans la réécriture des morceaux, dans leur enchaînement, dans la dynamique du set. Et la continuité, voilà, si c'était lié, si c'était cohérent, s'il n'y avait pas de longueur.
0: Alors, qui proposait ce regard extérieur?
1: Eh bien, certaines personnes de la fabrique, ouais, qui nous accompagnent. Ma compagne, voilà, Marie, qui a une expérience aussi dans la scénographie, parce que voilà, on a une compagnie de spectacle vivant, elle est danseuse, acrobate, elle a bossé avec plusieurs compagnies. Et d'autres gars familiers, des amis, des entourages.
0: Bon, la famille qu'on va retrouver à la release party et l'entourage, parce que c'est un lieu important aussi pour vous, le théâtre de Tardy. Et vous jouez au théâtre, on est d'accord?
1: Oui.
0: Le public assis?
1: Ouais.
0: Avec de la lumière?
1: Avec de la lumière,
0: oui. Une création lumineuse, alors c'est une ambiance aussi que vous voulez poser. Alors, sans tout dévoiler, c'est quoi? C'est de la lumière, de la projection? Qu'est-ce qu'on va retrouver?
1: Alors, la projection, c'est un projet qu'on a en tête depuis un petit moment, mais qu'on peut pas porter nous tout seul. Et tiens, s'il l'entend, ça lui remettra une petite claque derrière la tête.
0: Ouais.
1: on essaye de travailler ça et d'impliquer notre maître à l'image, Pierre Jaffeux, d'Eitech Studio, qui est basé à Monistrol, pas très loin d'ici, qui fait tout le visuel d'Eclos et de mes autres projets d'ailleurs, que ce soit photos ou images. Donc tout ce qu'on voit sur le net, que ce soit réseaux sociaux ou YouTube, tout ça, même la création des pochettes d'albums, c'est lui qui le fait. Et comme il est vidéaste, on s'était dit, nous, l'univers d'Eclos, qui est introspectif, qui est contemplatif, qui est cinématique, on aimerait bien y apporter une dimension visuelle. Et on avait réfléchi à un moment à faire du mapping, du vidging, je crois que ça s'appelle,
2: ouais.
1: Sur plusieurs écrans sur scène. Alors on avait commencé le travail, mais il s'est un peu arrêté. Et là, Pierre, si tu entends cette émission, on te l'a déjà dit, nous on est prêts.
0: on lui fera passer. Donc.
1: À travailler ça. En attendant, nous on a toujours voulu planter un décor. C'est quelque chose qu'on s'impose, c'est une ligne de conduite qu'on tient. Sur la tournée CID, on avait tout un plan de scénographie avec des lumières sur pied qu'on avait bricolées, qui faisaient un arc de cercle autour de nous et qui créaient, qui signaient notre scène. Pour la sortie de cet album, qu'on a pu, étraîner sur la scène du Fil cet été, on a voulu faire une nouvelle créa qui a été assez improvisée, parce qu'elle s'est fait quelques jours avant la date du Fil, et qui est composée de grands panneaux rétro-éclairables qui font des grands aplats de lumière et sur lesquels on peut faire à peu près ce qu'on veut. Donc le régisseur lumière du Fil qui nous a accueillis pour cette soirée, on lui a donné carte blanche, donc il nous a mis des gobos dessus, il a mis plein de trucs, ça fait un effet super beau. Quand on part tout seul, on rétroéclaire et voilà. Et puis ces panneaux sont voués à recevoir des projections plus tard. C'est un triptyque, il y a trois panneaux, trois formes différentes, trois individus sur scène et voilà, c'est notre nouveau décor qui nous suivra de partout.
0: Alors, à découvrir, c'est donc le 16 octobre, vendredi 16 octobre, au Théâtre de Tardy. Vous ne jouez pas seul?
1: Non, on a voulu vraiment marquer cet événement. Donc c'est une soirée qu'on produit complètement. Enfin, c'est Rave Corp, c'est notre maison porteuse, notre association là, qui s'occupe de la diffusion et de l'administratif des clos. Entre autres. À chaque fois qu'on fait une sortie de disque, on aime bien que ce soit un moment un peu unique, un peu particulier, que ce soit pas un simple concert. Donc du coup, il y aura un invité qui s'appelle Ozan. C'est un gars qui a une grande expérience en tant que musicien, qui a joué notamment avec Dionysos, Eiffel, qui a fait de la créa aussi pour de l'audiovisuel et du cinéma. Et qui là s'est lancé dans un projet de set live électro. C'est du beatmaking avec des sons, des sources sonores qui produit lui. C'est souvent des sources acoustiques, des choses qu'il a enregistrées au préalable avec des instruments, des voix, et sur lesquelles qui lui sert de matière pour bâtir un set électro live. Donc on aime beaucoup beaucoup cet univers. C'est une rencontre très récente. Et je trouve qu'il y a beaucoup de liens entre sa musique et la nôtre. Nous, c'est la version pop, lui, c'est la version électro. Mais il y a cette idée de... Notre pop à nous, elle est quand même très proche de l'électro ou de la trance, parce qu'elle comme en sample, c'est beaucoup des ostinato, des boucles qui viennent, qui tournent, qui se construisent, un peu comme on construit la musique électronique ou la musique trance, la musique tribale. Donc nous, on est du côté pop de cette construction, lui, il est du côté électro de cette construction, mais il y a un univers qui se rejoint, et on a même commencé à réfléchir ensemble à proposer un coplateau assez systématique.
0: Voilà, ça c'est une bonne idée. Alors, pour ceux qui n'auraient pas la chance de vous voir lors de cette release party, j'imagine qu'il y a des dates à venir, c'est une tournée en préparation?
1: Ouais, il y a une tournée en préparation. Alors, on a appris très récemment que Eclos avait été retenu pour figurer dans le catalogue Ville en Village du Conseil Général de la Loire. Donc ça, c'est une très bonne nouvelle. Ça veut dire qu'on va avoir un bel accompagnement. Enfin, les villes et villages de la Loire vont avoir un bel accompagnement financier pour d'autres spectacles. Donc, ce qui va faciliter certaines collaborations, dont certaines que j'envisage depuis pas mal de temps. Eclos et Rave Corp, qui est la structure qu'on avait créée et qu'on développe à côté, a pour vocation aussi de proposer des événements culturels hors les murs. on aime bien, on l'a eu fait plusieurs fois avec Eclos, on l'a eu fait avec la compagnie Locard également, c'est d'aller amener du spectacle, surtout quand il est comme ça un peu à dimension contemplative, dans des lieux qui sont pas des salles de concert. Mmh. Donc on a joué par exemple au château d'Artias en Haute-Loire, on a joué au château de Gouttelas, on a joué dans un vieux lavoir au Vence, dans un alpage à 3000 mètres d'altitude dans les Alpes. Et voilà, il y a d'autres sites comme ça que je ne vais pas dévoiler, mais que j'ai fléchés, qui sont des trucs fléchés depuis pas mal de temps. Et maintenant qu'on a cet accompagnement avec Ville en Village, c'est des endroits que je vais recontacter. Donc ça sera local, dans la Loire, pour aller créer des événements assez singuliers dans des lieux comme ça. Au bord de la Loire, par exemple. Essayez de deviner où ça pourrait être.
2: Les châteaux de la Loire, par exemple.

0: Revenons à ce disque-là, Akasha, qui est sorti en format vinyle.
1: Oui.
0: C'est un beau format.
1: Ouais, on n'a pas vraiment eu le choix, mais c'est ce qu'on voulait aussi. Donc
0: du coup, voilà. Une question que j'aime poser finalement aux artistes, aux groupes qui viennent ici sur l'antenne de Radio Ondaine. Avec quoi faut écouter, comment faut accompagner l'écoute de cet album-là ? Le choix, soit le lieu, soit la pièce, soit d'autres disques. Qu'est-ce que toi, tu aimerais, par exemple, que quelqu'un mette comme disque après avoir écouté l'album Akasha de Eklo, ou comment se mettre en ambiance ? Alors, c'est un peu parler des influences, mais finalement, comment t'imaginerais l'écoute, une soirée où l'on écoute un disque Eklo ? Qu'est-ce qu'il faudrait comme ambiance ? Qu'est-ce qu'il faudrait comme accompagnement également sonore ? Avec quoi on enchaîne ? Qu'est-ce que ça donnera envie d'écouter quoi par la suite ? Question libre, tu réponds et réponse libre, bien sûr.
1: Question complexe.
0: Eh ben oui.
1: Alors, je parle beaucoup de musique introspective et contemplative. Alors, c'était vraiment le cas sur Seed. On a un peu musclé le jeu quand même sur Akasha. Donc, je dirais pas que simplement c'est une musique qui s'écoute seule, assis dans son canapé ou en fermant les yeux face à un grand paysage. C'était plus le cas avec Seed. Ça allait un peu moins avec ça, même si ça l'est encore, parce qu'on garde cette empreinte, cette culture musicale qu'on aime beaucoup, hein, de la trip-hop et de la musique introspective. Mais voilà, il y a des morceaux beaucoup plus pop, il y a des morceaux plus dansants, il y a même un morceau un peu électro là, et des morceaux un peu rock. Malgré tout, ça reste quand même de la musique qui s'écoute. C'est pas de la musique qu'on va mettre en faisant autre chose. C'est pas de la musique qu'on va mettre en fond dans une soirée avec des amis pour ambiancer la soirée. Ça mérite quand même, je pense, de l'attention. Moi, c'est comme ça que j'aime écouter la musique. C'est très rare chez moi, il y a de la musique qui tourne pendant que je fais le ménage ou pendant que je fais autre chose. En général, moi, la musique, c'est un moment où je fais que ça.
0: Et de l'écoute.
1: Et du coup, bah, la musique que je fais aussi avec Chloé, bah, elle ressemble à ce qu'on est. Donc, c'est de la musique qui est faite pour être écoutée. On prend le temps de l'écouter. À plusieurs ou tout seul, moi j'ai tendance à préférer l'écouter tout seul pour pouvoir me perdre dans mes pensées sans avoir à faire attention, finalement à prêter attention à quelqu'un d'autre, mais presque égoïstement à me dire voilà, je me plonge là-dedans, je l'écoute. Ça s'écoute fort. Après, moi j'écoute toujours fort, mais ça s'écoute fort au casque. et après, ce qui peut s'écouter avant ou après, ça va être un peu nos références qui nous inspirent, les trucs qu'on aime bien. Donc on avait monté Clou, on disait qu'on s'imaginait à la croisée des chemins de The Do et de PJ Harvey. The Do pour la pop, pour la jolie pop mélancolique, et PJ Harvey pour le côté un peu rappeux et rugueux de ce que peut développer son rock anglais là. Mais il y a du trip-hop, donc il y a aussi du Portishead, on nous l'a dit. T'as parlé d'Émilie Simon ?
0: Ouais.
1: Voilà, mais il y a de ce type de chanteuse française. Alors, il y avait aussi... Attends, on avait sorti un autre nom, mais que j'ai mangé. Qui c'est que je pourrais citer d'autre ?
0: C'est toujours dur, les moments de réflexion, ouais. sur ces questions-là.
1: Mais tu vois, des trucs qui sont un peu plus j'ai envie de dire LCD Soul System, on va dire, ah ouais, pourquoi ? Mais parce que...
0: Ah ouais, pourquoi, du coup ?
1: Parce que dans la l'hybride acoustique électronique, dans la recherche un peu des vieux sons de synthé et un peu la complexité d'arrangement, parce que je trouve que le CD, c'est une musique qui peut être dansante, nerveuse et rugueuse, mais qui peut aussi être contemplative, qui a un côté radiophonique, mais quand même aussi libéré et alternative. Mais c'est vrai que si on les met côte à côte, on n'est pas dans les mêmes univers. On aime beaucoup Dominica aussi, dans la singularité de ses arrangements ou dans ses textes. Isia.
0: Ok, bah, c'est bon, tu nous as fait une bonne soirée d'écoute de disques. On va prendre ces conseils-là.
1: Alors, je rajouterai Nick Cave.
0: Et bon, on rajoutera Nick Cave, effectivement. Pourquoi pas d'ailleurs ? Ouais, c'est bien. Mais Nick Cave, il faut toujours écouter Nick Cave. Le 16 octobre, pour en venir à cette release partie au théâtre de Tardy, est-ce qu'il y a un prix d'entrée ?
1: Ouais, c'est 8 euros.
0: C'est 8 euros, c'est à quelle heure?
1: Ouverture des portes à 19h, le concert à 20h.
0: Est-ce qu'il y aura de quoi se désaltérer sur place?
1: Évidemment.
0: Évidemment.
1: En fait, nous avons, je dis nous parce que je suis assez engagé dans l'Amicale Tardive, c'est mon quartier, je fais partie du CA maintenant de l'Amicale, c'est un lieu que je défends corps et âme pour beaucoup beaucoup de raisons. Et bien sûr que nous avons un super espace de convivialité avec un beau bar. Le concert des clos sera au théâtre, mais tout l'accueil du reste de la soirée, donc avant concert, pour le concert d'Ozen et le, tout le monde convivialité, se fera dans la partie, la salle, la grande salle du bas de l'Amicale, ce grand espace festif aussi. Et voilà, donc il y aura une expo photo de Monsieur Jaffeu, le concert d'Ozen et de, bien sûr de quoi se réhydrater après toutes ces émotions.
0: Eh ben c'est parfait. Merci Olivier d'être venu sur l'antenne de Radio Ondaine pour nous parler de Éclos, de ce premier album Akasha, de cette release partie. À bientôt.
1: Ben merci beaucoup de m'avoir invité. À bientôt.
0: Ciao.

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7: Bonjour, je suis Jean-Michel Lamazou, je suis ravi d'être sur Kitchenette.
8: Bon, alors est-ce qu'on va se scatter encore cette semaine? On va voir. En tous les cas, je vais essayer de faire des entraînements dès maintenant. Pour Kitchenette saison 17, on a troqué la mobilette pour une vintage estafette avec manche-disque chromé gourmette, plein de sons d'une autre planète. Décollez donc vos étiquettes. Et comme le dit notre vedette Laurence Joseph...
9: Non, je dis plus que je suis antillaise, sinon on va me demander la recette des acras.
8: Ah oui, d'ailleurs, comment on fait? Bon, d'accord, on en parlera après l'émission. Allez, top générique.
10: Chanter, c'est ma vie. Chanter, c'est ma passion. Je chante pour mes amis, je chante un peu à l'église, lors des mariages, vous voyez, c'est tout à fait amateur. Et on m'a convaincu de faire un disque. Alors c'est un peu, en quelque sorte, comment dire, une consécration, j'en suis très fier.
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10: J'espère que ce petit florilège de morceaux combien fameux, il y en a pléthore d'autres, mais il fallait faire un choix. Et voilà, et disons place à la musique.

0: ça n'était pas les Black Eyed Peas, mais les Black Eyed Peas ont clairement pompé, samplé tout ce que vous voulez avec Don't Funk With My Heart. C'était, je ne sais pas comment on prononce exactement, Asha Bhonsle, je crois. C'était l'une des voix iconiques de Bollywood, plus de 12 000 titres à son actif. Et évidemment, c'est le système du playback. Donc vous imaginez bien que de très nombreuses déesses indiennes ont eu la voix de Asha Bhonsle dans ces films-là. Elle vient de nous quitter à 92 ans, donc c'est le moment de lui rendre un bel hommage et pas en playback. En tous les cas, bonjour à toutes, bonjour à tous et bienvenue dans Kitchenette, la musique côté obscur. C'était également la petite sœur d'une autre grande icône, Lata Mangeshkar. Elle, ça, d'ailleurs, son vrai nom, c'était Mangeshkar aussi. Même principe, voix iconique de Bollywood, énormément de chansons à leur actif. Et toutes les deux, avec 4 ans d'écart, Lata Mangeshkar nous a quittés il y a 4 ans, on lui avait rendu hommage. Donc elles sont mortes toutes les deux au même âge, 92 ans. Voilà, comme quoi on suit la lignée jusqu'au bout. Avec nous, c'est pour la deuxième semaine consécutive qu'elle vient et elle aimerait pourquoi pas danser sur du Bollywood en prenant la voix en playback de Asha Bhonsle. C'est avec nous Julia. Comment ça va, Julia ?
1: Ravie d'être là encore.
0: Parmi toutes les choses que tu as dansées, est-ce que tu as déjà dansé du Bollywood ou pas ? Alors, je ne sais pas s'il y a un style Bollywood qui se danse vraiment, mais...
1: Jamais.
0: Jamais.
1: Franchement, c'est le style de danse qui me manque. Oriental, oui. Mais Bollywood, non.
0: Il fait son retour dans l'émission et lui, il s'est aperçu qu'en prenant un joli air de guitare américain ou d'Indien d'Amérique, en le pitchant un peu, ça faisait un joli air indien. C'est le professeur de Pipeux à la réalisation. Bonjour professeur.
2: Bonjour Olivier.
0: C'est comme ça qu'on a créé le générique de l'émission, qui fait un peu indien.
2: On était tous les deux à l'époque, oui.
0: C'était beau, hein.
2: On voilà. pensait pas qu'on serait là ce soir, 15 ans plus tard.
0: Et alors, je ne sais pas si elle a déjà tourné dans des films de Bollywood, mais en tous les cas, elle a tourné par-delà les océans. C'est son premier passage dans l'émission, c'est notre invitée de la semaine. Elle s'appelle Laurence Joseph et on l'applaudit, évidemment. Bonjour Laurence, comment ça va ?
3: Ben ça va bien, je suis super contente d'être là.
0: Alors quand je dis tu as pris l'avion pour nous, c'est presque vrai, hein, finalement.
3: Oui, c'est
0: et le train en tout cas. Mais
3: quasiment
0: l'avion
3: vrai,
0: aussi.
3: L'avion aussi, ouais.
0: Tu étais aux Antilles il y a encore peu de temps ?
3: Oui, il y a encore quelques jours, j'étais en Guadeloupe. Ça prend toujours un peu de temps. Le décalage, on est sur 3-4 jours quand même.
0: Bon, d'ici le 7 mai, tout sera d'équerre pour,
3: ah oui,
0: pour
3: faut.
0: Ton spectacle.
3: Il le faut.
0: Le spectacle s'appelle « Je ne suis pas les autres, just me ». Et pourtant, tu es toute seule dans ce spectacle, mais on va avoir plein de personnages sur scène. Ce sera à l'Européen, c'est ça, à Paris ?
3: Oui, c'est ça, à Paris, le 7 mai à 21h. Je suis ravie de revenir sur Paris et dans une nouvelle salle, parce que je ne la connais pas, cette salle, et pouvoir faire plaisir au public pour qu'il puisse rire à gorge déployée et me découvrir.
0: De l'humour, de la chanson, de l'émotion, plein de tenues différentes, de la danse également. Il y a tout ça dans ce spectacle.
3: Ben, c'est un spectacle, on va dire, comme on dit chez nous aux Antilles, une genre de soupe à Congo.
0: Avec,
3: c'est très très bon. Hein,
1: on met tout à l'intérieur.
3: À l'intérieur, ça on fait bouillir et ça donne faim, justement.
0: On va donner toutes les infos sur ce spectacle. D'autres dates vont arriver également aux Antilles, donc
3: oui.
0: Si vous êtes là-bas, n'hésitez pas. Et puis peut-être que tes copines viendront aussi, pourquoi pas, au cours d'émission, sait-on jamais.
3: Ah ben il y a des gens, alors le problème que j'ai c'est que je ne suis pas les autres Just Me parce que les autres sont là, malgré tout.
0: Toujours.
3: Et ils ne lâchent pas l'affaire, à chaque fois ils essaient d'intervenir, de me pousser, ah mais arrête, oui je suis là, bonjour.
0: Alors qui êtes-vous madame ?
4: Ah ben je suis Ernestine. Ernestine, c'est moi la star du spectacle qu'elle vous a pas dit.
0: Non, elle ne nous a pas dit, mais on est ravis de vous accueillir.
4: Ben merci, je m'impose parce qu'elle prend trop de place, elle veut chanter, elle veut faire un tas de trucs, maintenant elle fait la radio. Non, je ne vais pas la laisser faire. Je ne vais pas, d'ailleurs je suis ravie d'être là, vraiment.
1: Ravie, nous
0: on
1: aussi.
0: Va négocier. Alors Ernestine, vous la connaissez bien, Laurence ?
4: Ah, très très bien, je suis son premier personnage qu'elle a créé. Moi, j'ai 83 ans et d'ailleurs, je vous trouve très mignon. Je dis ça comme ça, je cherche un homme pour...
0: C'est dommage, on fait de la radio, on ne peut pas nous voir si vraiment mince. On est...
4: Ah mais c'est dommage, si les gens ils vous voyaient...
1: On va passer l'information.
0: Sinon, il y a le professeur qui est peut-être un peu plus proche de votre âge, mais bon, à voir.
2: À peine.
4: Ah, ben le professeur.
1: Il est mixé.
4: Non, mais moi, je veux de la jeunesse.
0: Ah, bon.
2: Et je suis un homme d'expérience.
4: Ah, ben écoutez, pourquoi pas, moi, deux pour le prix d'un, ça me va, hein.
2: Oui.
1: Et puis on est jeune dans l'âme.
4: Oui, c'est vrai. Moi, je suis une jeune femme.
0: Une belle santé. Vous connaissez la chanteuse indienne Asha Bhonsle qu'on a...
4: Si, si, si.
0: 92 ans.
4: C'est une copine. D'ailleurs, je suis très triste. Quand j'ai su ça, ça m'a attristée. J'ai écouté sa musique toute la journée. En plus, j'adore les télénovelas indiennes. Ah ben oui. Le seul truc, c'est trop long. Quand la personne, on tue la personne, bon, il faut attendre un mois pour qu'elle tombe. Mais bon, sinon, à part ça, j'aime beaucoup.
0: On compte sur vous pour danser le Bollywood, du coup.
4: Ah, par contre, ça j'aime le Bollywood. C'est juste, bon, ma hanche, avec ma hanche, c'est plus compliqué.
0: Ah oui, c'est vrai.
4: Je fais avec le cou.
0: On va également faire davantage connaissance avec toi, car tu chantes aussi. Un album est en préparation, m'a-t-on dit, ou sur le point d'être sorti, c'est ça, Laurent ?
3: On va dire que je suis le vent. Il se trouve que depuis 2 ans, j'ai eu la chance d'être abordée par Fred Dehé du groupe Soft, qui m'a proposé de faire le cover du Limbé des hommes. Et bon, j'ai fait le Limbé des femmes. Et ça m'a valu un peu de succès en Guadeloupe. Et je suis super contente parce que j'aime beaucoup chanter.
0: Donc, on entendra une chanson de toi et tu vas nous faire un beau cadeau en live. Ce ne sera pas Ernestine, ce sera toi qui chantera pour le coup en fin d'émission.
3: Oui.
0: De toute façon, j'imagine que sur vos réseaux, on aura toutes les infos.
3: Sur Instagram, Loguad, Laurence Joseph, vous tapez soit sur Facebook ou Insta ou même TikTok. N'hésitez pas, comme ça, vous verrez les vidéos et puis découvrir mon univers un peu décalé et surtout qui est caribé. Voilà.
0: C'est une sortie d'album également dont il sera question dans la news dans quelques secondes maintenant avec vous, professeur. De quoi est-ce qu'il sera question ?
2: Ouais, j'étais en train de choisir la news.
0: Et vous l'avez trouvé.
2: Et oui, on va parler du nouvel album de Lewis Hoffman. Non, mais je vais tout vous expliquer.
0: Il se donne un nom anglais, c'est très bien. Bravo à lui. Vers le milieu de l'émission, ce sera Julia qui entrera en scène avec la vidéo kitsch. Vous avez d'ores et déjà la vidéo sur Internet. On va partir très loin, c'est ça ?
1: Très, très loin. Loin. Dans les Amériques et puis bon, très loin en termes de vraiment de folie.
0: Vous allez découvrir cette rubrique, est-ce que ça va plaire à vos personnages ? Peut-être que ce seront des morceaux de l'époque d'Ernestine, sait-on jamais. On a la rubrique des inécoutables, il s'agit, professeur, du
2: Art Kitsch.
0: Le Art Kitsch, heureusement, on va pas entendre ces morceaux-là en entier et pour cause. Allez, puisque vous avez la parole, j'ai envie de dire, gardez-la, professeur, on va découvrir donc quelqu'un qui ne perd jamais, c'est monsieur Lewis, j'ai l'impression, etc. C'est donc dans la news de la semaine, la première rubrique de l'émission.
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2: Nouvel album de Lewis Hoffman que j'aime beaucoup. Donc, nouvel album du roi de la synth pop est sorti début avril, c'est-à-dire il y a quelques jours. C'est son 3e album studio après Sonic Poems en 2022 et Crystal Medium Blue en 2024. Il a expliqué en interview, parce qu'il a dit en fait de qui il s'inspirait, qu'il puise son inspiration dans la musique d'Ennio Morricone, Lee Fields, Jamie XX et surtout Frank Ocean, qui comme lui utilise le synthétiseur comme principal instrument de musique dans ses compositions. On entend d'ailleurs ça.
0: Ah oui.
2: Pour cet album, d'après moi, il se tourne plutôt vers les expérimentations du nom de Jamie XX pour donner une direction à ce tout nouvel album. À mon avis, un peu moins pop que les autres et plus électrique, brut et spontané, et justement intitulé 50 kWTSS, ça veut dire
0: kilowatts.
2: Bravo,
0: c'est
2: Olivier.
0: J'ai pas dit de bêtises, ça va.
2: Vous avez retenu votre cours d'électricité de 5e, donc vous êtes allé jusqu'en 5e.
0: Oui, bien.
2: Maintenant, on a la preuve.
0: Mes voisins s'en souviennent de mes cours d'électricité, mais bon, j'ai pas plus.
2: J'en doute pas. 50 kilowatts, pour moi, ça peut être comme la puissance d'un sound system d'une très très grosse boîte de nuit. L'album, qui comporte 11 titres assez courts, vu qu'il ne dure que 37 minutes, est justement orienté plus dance floor que les productions précédentes et fait penser, ça c'est mon interprétation, à un mix entre Aphex Twin et le premier album des Daft Punk, Homework, sorti en 1997 et qui a signé les débuts de la vague de la French Touch. L'influence de Daft Punk, on l'entend sur le titre que vous avez choisi pour illustrer cette news, qui est intitulée Electronicity, donc c'est un beau mot valise. Et à mon avis, c'est un des plus pop de l'album qui se rapproche du style précédent de Lewis Hoffman. Je vais vous lire les quelques lignes qui concernent ce titre. Avec ce titre, Lewis Hoffman explore une dimension plus électro et euphorisante de son univers. Synthé vibrant, voix robotique et tension taillée pour le dance floor.

0: Yes, definitely.
1: Vous savez pourquoi il s'appelle Hoffman?
2: Non.
1: Parce que son nom français est de l'homme, de Hoff, et l'homme, man, Hoffman.
2: D'accord. Et c'est pas la première fois que vous nous parlez de lui, non, j'ai l'impression.
1: Oh, j'en ai parlé, je crois, il y a 2-3 saisons pour son avant-dernier album. Et là, donc, il a un concert à la Cigale le 21 avril, qui est déjà complet. Et vous pourrez le voir à Xoro à Londres, à Shoreditch, dans l'est de Londres, quelques jours plus tard. Puis des dates au Portugal et en Espagne.
2: Ça, c'est classe.
1: Et ça sera encore plus classe quand un jour on recevra quand même.
2: Bah
1: j'ai,
2: oui,
1: j'ai beaucoup de questions à lui poser.
2: En tournée en Europe, au Portugal, à Londres, vous l'avez dit. De votre côté, Laurence, donc des dates aux Antilles, une date ici à Paris, mais vous avez tourné également dans d'autres pays, me semble-t-il. Peut-être pas avec ce spectacle-là, mais
3: non,
2: avec
3: les
2: précédents.
3: Je suis partie notamment en Turquie.
2: Wow,
3: c'était
2: ah oui.
3: particulier à Istanbul. J'étais contactée par une école française qui voulait faire découvrir le théâtre de l'autre côté de l'océan. Et c'était vraiment génial. J'ai joué 2 fois. Donc, j'ai joué pour les élèves. Et le soir, c'était pour les personnes qui n'étaient pas forcément dans l'école. Et j'ai eu un très, très bel accueil sur ce spectacle-là qui s'appelait « Surtout ne change pas ». Puis, j'ai joué aussi en Suisse, à côté de Lausanne. Et c'était génial aussi, parce que d'accord. je découvrais un public, moi qui viens de la Guadeloupe, forcément, c'est le grand écart en termes de public, mais c'était génial, quoi, de voir que le public adhère, ça me fait vraiment plaisir.
2: C'est donc l'enthousiasme aussi avec ce nouveau spectacle. Là, par contre, c'est uniquement pour l'instant en France que tu l'as joué, tu l'as créé quand Je ne suis pas les autres, Just Me.
3: Alors, je l'ai créé l'année dernière. Ma première date, c'était au New Morning à Paris. Oh. Je voulais vraiment une salle de concert.
2: Ah, oui,
3: et puis, j'ai enchaîné derrière. Je suis partie en Guadeloupe. J'ai fait une dizaine de dates. J'ai enchaîné avec Avignon. Et puis, je suis revenue à Paris au mois d'octobre. Et j'ai terminé en Martinique, Saint-Martin et Guadeloupe de nouveau. Et l'idée, c'était de savoir si le spectacle plaisait. Donc, après une quarantaine de dates, ben, on continue le chemin.
2: Ben oui, c'est clair.
3: Sur ce spectacle que j'adore faire, vraiment. Je m'éclate pendant 1h30. Je suis vraiment connivence avec le public et mes personnages, ce qui me permet de ne pas avoir le temps passé déjà, et puis d'explorer partout, dans tous les recoins de l'art, ce qui existe. Donc les voix, changer les voix, danser, chanter, et puis m'amuser quoi, sur scène.
2: L'histoire du spectacle, c'est un peu la tienne. Comédienne accomplie, tu veux te tourner vers la chanson, mais la comédie te rattrape, c'est un
3: ouais.
2: peu ça.
3: C'est un peu ça, à travers les personnages qui me tirent en créole, qui disent « râlez-moi », quoi. Ils me tirent en me disant « non, on n'y va pas ». Va pas là-bas, t'es très bien là, surtout que nous, on va plus exister si tu pars. Donc, il faudrait peut-être que tu restes avec nous. Et donc, dans ce spectacle, j'essaie de faire ce nouvel art, entre guillemets, et les personnages m'en empêchent.
4: Ben oui, j'ai ma petite fille aussi qui est là. Elle dit, viens, dépêche-toi. Salut, hein. Moi, c'est Angie. Et je suis la voix du show, en fait. Elle vous a pas dit tout. Je chante depuis longtemps et mon but, c'est vraiment de détrôner Aya. Et je pense que j'ai les capacités.
5: On t'invitera à la radio alors.
4: Ben j'espère, parce qu'il y a quelqu'un invité à chaque fois, c'est pareil quoi. Je veux dire, elle parle d'elle, de sa vie, de son truc. Elle nous oublie quoi. Donc wesh quoi, faut arrêter quoi.
2: T'es sur les réseaux forcément.
4: Ben bien sûr, LG, mais attends, LG. J'ai un nouveau truc qui va sortir. J'ai mon nouveau son. Je suis sur tous les réseaux, ben Insta, TikTok, Facebook, Snapchat. Même ceux qui sont pas encore sortis, les applications, je suis dessus déjà en attente. Je me laisse pas démonter quoi. Je veux dire, à un moment donné. C'est un milieu difficile, faut vraiment y aller. Et franchement, je suis super contente d'être là. J'ai
2: mais
4: limite envie
2: aussi.
4: De prendre sa place, quoi. Elle abuse, quoi. Elle croit que c'est elle la star. Non, mais allô, quoi. Excusez-moi, hein, je fais le oui aspiré. Ça fait 15 ans que j'apprends à le faire. C'est vraiment super. Ouais. Et c'est une méthode pour
5: et
4: bien
5: ça aide.
4: Dire. Ça aide, en fait, dans le milieu, parce qu'au moins, les gens, ils captent que t'as compris. Ouais. Bon, j'ai
5: vas-y,
4: failli mourir 4 fois. Mais sinon...
2: LJ, elle est lookée comment? Surprise, Laurence?
3: Elle est blonde, déjà.
2: Ah oui.
3: J'adore ce personnage. Au début, elle avait des cheveux rouges. Et puis après, j'ai trouvé une super perruque blonde. Elle se prend pour Beyoncé. Toutes les chanteuses américaines, Nicki Minaj et tout ça. Enfin, elle veut vraiment percer dans la musique. Ce personnage, je l'ai créé pour un peu me lâcher et dire un peu des choses que moi, je me censure. C'est un personnage qui plaît beaucoup aux jeunes filles.
2: C'est ça, le public est très large aussi. Hein, ça va de l'âge de Ernestine à celui de LG.
3: Ouais. Et même, ce qui est bien, c'est que je voulais faire un spectacle familial de préférence.
4: référence. Parce que dans le stand-up, ça parle beaucoup en dessous de la ceinture, où il y a quand même pas mal de mots grossiers. Oui. Donc l'idée, c'est de pouvoir faire en sorte que les enfants aussi puissent continuer à venir au théâtre et qu'ils puissent sortir en famille. Quoi.
2: Je ça, ne ça suis pas les autres. Just Me, par Laurent Joseph et toutes ses camarades. Vous en avez connu deux là, d'autres viendront peut-être plus tard. Un vrai show, j'ai envie de dire presque à l'américaine, à la fois sur la scène et les coulisses. Ça ne se voit pas du tout que tu es en vrai seul sur scène. Elles sont là, tes copines, tout le temps. Et très très vite, tu passes d'un à l'autre. Ça, c'est très impressionnant aussi. La mise en scène est très chouette là-dessus.
4: Ah, ben merci beaucoup. En fait, quand j'ai fait cette mise en scène, l'idée, je voulais vraiment donner l'impression au public que y a beaucoup de monde derrière. On peut enregistrer, par exemple, il y a des techniques, hein, bien sûr, au théâtre où on enregistre les voix off, etc. Sauf que moi, j'ai pas du tout enregistré. Le but du jeu, c'est vraiment de donner l'impression que je suis soufflé ou que le personnage doit courir pour.
2: Tu viens d'arriver. Tout
4: voilà,
2: ça,
4: que je viens d'arriver. Ouais. Donc pendant que je me change, je change les voix. Même moi-même, des fois, je me dis mais comment j'arrive à ne pas me perdre parce que. Je suis vraiment persuadée dans ma tête qu'ils sont là. C'est très agréable, c'est pour ça que je fais aussi de la télé ou d'autres pièces de théâtre, parce que justement, j'ai la possibilité d'incarner des personnages. Je trouve ça vraiment génial quand t'es comédienne de pouvoir faire ça.
2: Voilà. Est-ce que tu as déjà un titre de ton futur album ? On entendra quelques chansons au départ ?
4: Oui, alors il y a quelque chose qui va sortir là, c'est la chanson de fin du spectacle. On l'avait fait comme ça pour voir si le public aimait, et en fait, ça cartonne, les gens y kiffent. Et ils reprennent le titre.
2: Très bien. Et elle s'appelle, cette chanson ?
4: La sieste.
2: Ah, ben on l'entendra. Elle s'appelle Laurence Joseph. Elle est donc sur tous les réseaux. Et elle sera à l'Européen le 7 mai et en juin. Donc, tu joueras en Guadeloupe également.
4: Oui, à la Creole Beach. Alors, pour tous ceux qui partent en vacances, hein, n'hésitez pas. C'est le 9 et le 10 juin à la Creole Beach. Ouais. C'est à Gosier. C'est une salle que j'avais déjà jouée en 2019. Mon spectacle, surtout, ne change pas. Et ça faisait longtemps que je voulais retourner jouer sur cette scène. C'est une scène que j'aime beaucoup. En fait, j'adore la scène et il y a des salles comme ça qui ont une certaine énergie et qui te donnent envie d'y retourner et de rejouer. Donc, je suis vraiment contente d'avoir deux dates encore de nouveau à la Creole Beach.
2: On va faire davantage connaissance avec toi hein, grâce à toute l'équipe de Kitchenette. Mais en attendant, puisqu'on parle d'image, on va passer à la vidéo Kitsch, la deuxième rubrique de l'émission. Et c'est Julia qui va nous en parler. Vous avez les images, bien sûr, sur notre site kitchenette.fr. C'est la vidéo Kitsch tout de suite.
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6: Et bien aujourd'hui, on vous présente Intergalactique. Des Beastie Boys.
2: On va aller très loin.
6: Voilà, vous connaissez ?
2: Ah, les Beastie Boys, c'est toute notre jeunesse, professeur, non ?
1: Je dis oui.
6: Ah, voilà. Un groupe mythique de la scène hip-hop américaine des années 90. Le morceau dont j'ai parlé, c'est 1998. C'est ma période. Enfin, j'avais 7 ans.
2: On va partir dans l'espace.
6: C'est oui,
2: ça.
6: C'est un groupe culte connu par son mélange explosif de rap, électro et rock.
2: Embarquement immédiat, on va peut-être découvrir la Lune, nous aussi, mieux que les Américains.

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2: Ils ont marché sur la Lune dès 1998, pendant que la France gagnait la Coupe du Monde. Eux allaient beaucoup plus loin, les Beastie Boys. Alors, je ne sais pas s'ils continuent, mais c'était chouette. Hein, ça nous...
3: C'était lunaire.
2: Exactement, ça nous donne envie d'embarquer dans notre navette, Julia.
3: Moi, j'adore ce genre de son. C'est tellement futuriste et déchanté. Et en fait, dans la vidéo, déjà, ça se déroule dans une ville japonaise. On a une esthétique complètement... inspiré par les films japonais avec les monstres géants. Alors, j'ai dit monstres géants parce qu'à un moment donné, dans la vidéo, on voit effectivement un robot géant marcher parmi les gratte-ciel. Il sème le chaos. Tous les gens courent. Et puis, à côté, en contraste total, on voit le groupe, comme tu disais, effectivement habillé en baggy, en orange, la couleur est évidemment des années 70-80, et qu'il danse devant la caméra en mode rap, et en faisant aussi des gestes très très décalés. Et moi j'adore parce que on a, d'un côté, on a effectivement une vidéo qui a beaucoup de références, voilà, la référence un peu japonaise, du cinéma japonais, etc. Et puis à côté, ce kitsch qui est complètement assumé.
2: Ah oui, ils adorent tout mélanger. Ouais.
3: Et c'est pour ça que j'adore aussi les années 90. C'est vraiment une époque où on s'amusait quand on faisait des clips.
2: Il est très chouette ce clip très décalé, mais il manque un petit truc quand même. Vous n'y êtes pas dedans cette fois, Julia. Donc, ce n'est pas chaque semaine que vous présentez un clip où vous êtes. C'est dommage.
3: Ah bah non, en effet. Alors, la dernière fois, j'avais présenté... moi, je suis danseuse et comédienne aussi, et j'avais joué effectivement dans une clip d'Oshi. Tu connais Oshi?
2: Son dernier clip.
4: Ah bien, elle est voilà. Bien aussi, moi j'aime bien.
2: C'était bien pour notre public masculin aussi. On a entendu pas mal de copines à toi, Laurence Joseph, notre invitée depuis le début, mais peut-être que ça a plu à un copain à toi qui intervient dans le spectacle.
4: Justement, il est là. Oh, mais pourquoi tu veux venir?
3: Il est timide.
5: Non, mais attends. Et bon, moi c'est Kevin Killer, parce que comme j'ai une grosse montre, tout le monde me demande Killer il est.
3: Mais
5: c'est que j'ai entendu Julia parler, tu suis mignonne. Hein?
3: Ah.
5: Ah non, sérieux, sérieux, je voulais te le dire.
3: Hein?
5: Non, mais je t'ai vu dans le clip. Hein? Non, mais t'assures. Bon, moi, je suis dans le show de la comédienne, t'as suivi. Je suis chanteur, je fais tout ça, quoi. Non, mais c'est que je l'ai vu. Julia, ciao bella.
3: Ciao bella.
5: Non, sérieux, elle est mignonne. Par contre, on peut se coller, hein, si tu veux, du verbe coller.
3: Ça plaît.
5: Non, mais si tu veux, parce que... Non, mais Killer, arrête, là, c'est bon, arrête. Non, mais attends.
3: Franchement, là, ça va pas du tout.
5: Ça va pas du tout. Excuse-moi.
3: Voilà, parce que là, il exagère et ça me va pas du tout.
5: Pardon, je suis vraiment désolée. C'est pas prévu, non. Voilà. Il n'est pas censé venir.
2: Il est un peu lover aussi, quelque part.
5: Oui, c'est ça. Il se prend pour le plus grand des rappeurs, d'ailleurs, parce qu'il aurait pu être dans le clip.
3: Dans le clip, Killer Boys.
5: Voilà, tout à fait. Et il a une tendance à draguer très vite, donc je le calme vite. Je ne l'invite pas en général, je ne le fais pas venir dans mes interviews, mais bon, il s'incruste, il fait ce qu'il veut.
2: Ah bah, il a entendu le rap au loin, donc...
5: Ouais, mais c'est ça, je pense qu'il a vu la vidéo, il a entendu la voix de Julia, il s'est dit, oula, je vais pécho.
3: Ah ouais, il faut y aller.
5: Mais j'ai peur qu'il tourne en boucle le dernier clip de Oshi. Mais bon, après, si tu as quelqu'un qui t'envoie des DM sur ton Insta...
2: Ce sera lui,
5: hein, ce sera pas moi.
2: Killer et les autres, vous les retrouvez, donc on le rappelle, à l'Européen le 7 mai avec Laurence Joseph. Je ne suis pas les autres, just me. Il est temps de faire davantage connaissance avec eux, peut-être, avec toi sûrement. C'est notre artiste invité de la semaine pour la première fois dans Kitchenette, Laurence Joseph.
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2: Tous ces camarades-là, ils ont été inspirés par ton entourage?
5: La famille, au début, hein, bien sûr, et puis après, l'observation des personnes. Ernestine, c'est vraiment... Il y a beaucoup de ma mère dans Ernestine. Je l'ai vieillie, bien sûr, mais il y a beaucoup d'expressions de ma mère ou des attitudes de ma mère, parce qu'elle était très drôle, elle était très dure en termes d'éducation. Elle nous a éduqués seuls. Mais du coup, c'était très marrant comment elle le faisait. Donc, je suis très inspirée par ma mère pour Ernestine. Et puis Killer, c'est beaucoup d'observations de la manière dont certains jeunes gentillets sont, en fait. Et donc,
2: Du c'est coup, pas ça... une personne en particulier.
5: Non, non, non, c'est global. Et je suis contente parce que les gens, quand ils le voient, ils ne me voient plus du tout. Et pour moi, c'est une force de pouvoir faire des personnages masculins en tant que comédienne, parce que c'est vrai que la plupart du temps, c'est généralement des hommes qui font des femmes, qui caricaturent un petit peu les histoires des filles. Et mon objectif, c'était quand même de se moquer un peu de l'attitude de certains hommes et surtout nos compatriotes antillais, des fois, qui ont des attitudes très, très drôles. Mais il est attachant. Les personnages sont très attachants.
2: À qui est-ce que vous aimeriez vous adresser, Julia? À Killer, à Ernestine, à LG ou à Laurence, du coup?
3: Bah, Laurence. Alors, j'ai une question à poser quand même à Laurence. Ça m'intéresse de ce que j'ai lu et ce que j'ai vu de toi. Tu es une artiste donc polyvalente, tu fais plein de choses, tu as beaucoup de cordes à ton arc. Donc, ma question, c'est est-ce qu'au début de ton parcours d'artiste, le fait que tu sois polyvalente, ça a créé un petit peu de problèmes, de confusion de la part de ceux qui devaient t'engager, etc.
5: C'est particulièrement européen. Moi qui suis née de l'autre côté de l'océan, donc dans la Caraïbe, en fait, ça c'est normal en fait, de pouvoir chanter, danser. C'est quelque chose pour nous qui... Souvent, un comédien, il sait chanter, un chanteur sait faire de la comédie et un danseur sait faire tout ça. Quand je dis que je fais de l'humour, les gens n'arrivent pas à imaginer que je fais de la télé, que je peux faire des personnages dramatiques et encore moins de la chanson. Alors là, maintenant, c'est plutôt, on a envie de nous mettre dans des cases. Normalement, totalement. Si tu fais de l'humour, tu fais que de l'humour et tu fais pas de drame. Déjà, dans la comédie même, c'est dichotomique. Et puis, en plus, une comédienne qui chante, on se pose des questions, on veut savoir pourquoi. Parce que ça rassure les gens quand on est dans une case, ils peuvent vous identifier et puis c'est beaucoup plus simple en fait. Comme ils ne savent pas où te mettre, du coup, tu restes une espèce d'ovni, quoi, un truc qui est là.
3: Et tu continues en tout cas à t'affirmer, à ne pas avoir, entre guillemets, peur de cette case, entre guillemets, qu'on pourrait te...
5: Je mets la peur dans l'illusion, en tout cas pour ça. Et la peur, c'est une illusion, donc... Pour ce truc-là, ça, c'est tout moi. J'adore chanter, j'adore faire la comédie, j'adore danser. Et à partir du moment où le public répond présent, pour moi, c'est ce qui compte le plus, en fait. Parce que le premier juge, c'est celui qui vient te voir sur scène. Et dès que le public, il est OK, moi, tout va bien.
6: Et comment vous gérez votre carrière de comédienne? Vous avez joué dans des séries, je crois.
5: Oui.
2: À la télé?
5: Ça a été une période très faste. En plus, j'étais super contente de découvrir le jeu à l'écran, même si j'ai commencé aussi...
6: Justement, quelle est la différence avec le jeu sur scène pour vous?
5: La vibration.
6: La vibration.
5: C'est réel, c'est l'énergie, ça n'a rien à voir. En fait, on a tendance à faire du one-shot, nous, les comédiens de théâtre, puisque
6: oui,
5: c'est...
6: C'est le problème, oui.
5: C'est ça. Et donc, pour moi, la première, c'est bon. Et en général, ça...
6: C'est jamais bon.
5: C'est jamais bon, la première. Et finalement, ils reprennent la première, souvent.
6: Oui, mais...
5: Au montage, ils prennent la première, mais c'est un exercice, moi, que j'aime beaucoup, mais je préfère largement le direct avec le public, parce que on a, entre guillemets, la récompense directe avec le rire ou l'émotion ou quelque chose qui va arriver directement.
2: Vous avez eu à la télévision, Laurence, dans des rôles un peu dramatiques?
5: J'ai joué une psychopathe. Je ne sais pas pourquoi il me voit comme ça.
2: Ah
5: mais...
2: oui, comme quoi. Schizophrène un peu, avec plusieurs personnes dans sa tête.
5: Ouais, apparemment, peut-être, ça joue.
3: D'où tes personnages.
5: Mes personnages. Mais justement, c'est ça aussi. Dans le spectacle, j'en parle, je dis, on ne va pas dire qu'on a du talent. Automatiquement, on va dire qu'on a un souci. C'est ça qui est drôle.
2: Oui, il y a quelque chose qui cloche.
5: Il y a un truc qui cloche et j'ai joué dans Tropic Criminel avec donc Sonia Roland.
2: Ah oui, la fameuse série.
5: Ouais, c'était la saison 3, je crois, ou 4. Dans un des épisodes, je jouais la meurtrière psychopathe. C'est vraiment à la fin qu'on me voit. Et sinon, j'ai fait meurtre à... Alors, beaucoup de meurtres ces derniers temps. Meurtre en Guadeloupe où je jouais une voyante. Meurtre à Saint-Martin, c'était le dernier. Je jouais le rôle d'un flic. J'ai aussi prêté ma voix dans un dessin animé où je jouais le rôle d'une mère parfaite. Elle s'appelle Parfaite, en fait. Et ça s'appelle Mères Anonymes. Ça passait sur RTTV. Et puis, sinon, j'ai eu la possibilité de jouer dans une série qui s'appelle Wish Caribbean. C'est une série qui est passée beaucoup dans la Caraïbe et sur Canal+. Je jouais avec Firmin Richard, un rôle très intéressant.
2: L'iconique, la grande Firmin Richard.
5: Ouais, j'étais très heureuse et fière de jouer avec elle. Et puis, j'ai fait Comme des gosses aussi, sur M6, avec Julien Pestel, notamment, ou... Douli, on a joué ensemble dans cette petite série qui est passée. C'était format un peu comme scène de ménage. Il y a Le Rêve Français et Sandales Blanches. C'est très drôle parce que je joue avec Amel Bent dans ce film. Je fais de l'opéra. Je trouvais ça génial.
2: Tu as joué avec des grands noms, mais tu as aussi chanté avec des grands noms. Alors, je ne sais pas si on peut l'entendre pendant quelques secondes. Avec qui tu prépares un petit duo ? Je ne sais pas si on peut en parler ou pas.
5: Alors, un chanteur que peut-être vous connaissez, il s'appelle Sahel. C'est un chanteur martiniquais.
2: C'était pour Ravela, c'est ça ?
5: Ouais, c'est ça. C'est un chanteur martiniquais. On est parti sur un délire. Et on parle du cafard. Alors, ça s'appelle le ravet aux Antilles. Et là, je raconte l'histoire que je suis chez moi et qu'il y a un cafard qui n'arrête pas de passer partout.
2: Quelle taille, le cafard ?
5: Il est gros. Hein.
2: Ah, il est gros.
5: Et c'est en créole. Alors, du coup, c'est très drôle. J'aime cette chanson parce que c'est du reggae. Et puis, c'est improbable de pouvoir faire un duo avec cet artiste Sahel, qui est pour moi un très, très, très grand artiste qui fait du reggae. C'est un mélomane. Et... pour moi, qu'il ait accepté,

0: Un chouette duo qu'on a hâte de découvrir dans sa version finale. Ça fait quand même deux fois en deux semaines, professeur, qu'on reçoit des artistes qui ont peur soit des cafards, soit des scarabées. On avait eu Casagrande qui avait peur des lucanes, ces espèces d'énormes bêtes, très belles d'ailleurs, qui ont fait la couverture de l'album de Massive Attack, pour ceux qui se souviennent, Mezzanine.
1: Ah oui.
0: Et là maintenant, c'est le ravet avec vous. Donc, comme quoi,
2: Je suis contente que vous disiez ravet, parce que c'est un terme tellement local et de chez nous aux Antilles.
3: Et parlez-nous de limbé. Qu'est-ce que c'est le limbé ?
2: Le limbé, c'est le chagrin d'amour.
3: Le chagrin d'amour, oui.
2: Et on dit le gros poil aussi, oui, en Martinique. Et en Guadeloupe, on dit le limbé. Un chagrin qu'on a avec quelqu'un, quoi. Voilà.
0: Puisque le professeur s'est exprimé, je crois qu'il y a une dernière personne qui fait partie de votre spectacle et qui est charmée par la voix du professeur. Il s'agit d'une certaine Carlotta, c'est bien ça ?
2: Est-ce que c'est moi ? Moi, c'est Carlita.
0: Carlita, pardon, désolé,
2: je
0: Carlita.
2: Je me présente, je suis vraiment très contente d'être là. Je suis contente, je suis pas de...
1: Comment estás?
2: Estoy bien, estoy muy contenta de divertir. Oh. Hablo español.
1: Yo no.
2: Et je vois que tu es de la, d'Italie. Et moi, je viens de la République Dominicana.
0: Wow.
2: C'est vrai que nous, les femmes de République Dominicana, de Puerto Rico, on est très sexy, hein? Et tu as vu Bad Bunny, comment il est sexy aussi.
1: Ah, c'est
0: vrai.
2: J'essaie de ne pas prendre trop de place parce que souvent les hommes devant, quand ils sont dans la salle, ils veulent me parler et tout, ils expliquent que je suis un personnage, ils ne me croient pas. Ah. Donc, je suis très contente d'être là. Et le professeur, il voulait te dire.
3: Je sais ce que tu vas me dire.
2: Tu es le professeur de Casa de Papel.
3: Exactement.
2: C'est toi ?
3: Oui, c'est moi.
2: Il te contacte tout à l'heure, pareil ?
3: Très bien, mais il n'y a pas que toi qui va me contacter tout à l'heure.
2: Pour qui ?
3: Une autre femme.
2: Une autre femme aussi belle que moi ?
3: Tout à fait, elle a 84 ans.
2: Et elle a 84 ans ?
3: Oui, c'est ma mère.
2: Ah, c'est ta mère. Bon,
3: ouais.
2: Il serait oublié de travailler avec elle.
0: Carlita, vous chantez, mais vous vivez de la chanson ou pas ? Vous avez un autre métier à côté ?
2: Si, maintenant, je me suis reconverti depuis peu et je fais de l'opéra.
0: Ah.
2: Si, alors, je peux te faire Ave Marie. Mais je ne connais pas toutes les paroles.
0: C'est pas mal, c'est un début, bravo Carlita.
2: Grâce,
1: très bon.
2: Grâce,
0: tous les personnages chantent, eux aussi dans ce spectacle, ils veulent presque vous prendre la place, Laurence, on a l'impression, tous les quatre.
2: C'est un peu ça, ils veulent prendre ma place, et ça fait un énorme imbroglio, on va dire. Et du coup, c'est agréable pour le spectateur qui se voit embarqué dans une histoire. Et quand il est parti avec moi, il reste sur le bateau, et c'est seulement à la fin du spectacle qu'il redescend et se dit, ah ben disons qu'elle
0: voyage. Sans avoir le mal de mer, c'est ça qui est beau.
2: Voilà, c'est ça.
0: Et vous donnez tellement dans ce spectacle, vous devez être hyper lessivé avec l'adrénaline, bien sûr, mais à la fin de chaque présentation.
2: Oui, je suis assez fatiguée, oui, c'est vrai. Parce que c'est entre 1h15 et 1h30.
0: Et vous bougez tout le temps, évidemment.
2: Ouais, donc il n'y a pas de pause, et donc voilà. Mais c'est ce que j'aime, de toute façon, donc tant mieux.
0: Et après ça, transition, vous avez bien mérité une petite sieste. C'est
2: voilà,
0: votre
2: c'est ça.
0: Titre, donc qui est sorti, là, pour le coup.
2: Oui, alors le clip sort le 1er mai. Normalement, et il sera sur toutes les plateformes et les radios à partir du mois de mai, début mai.
0: Du français et du créole, on va le découvrir, et puis c'est très drôle évidemment, c'est à votre image aussi. Laurence Joseph, on vous découvre tout de suite dans la sieste, et puis si vous voulez, on en revient dessus après, enfin si on arrive à vous réveiller en tous les cas.

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1: Après sa sieste, le 7 mai à l'Européen à Paris, vous retrouverez Laurent Joseph pour son spectacle « Je ne suis pas les autres, Just Me ». Et donc, c'est le personnage de LJ qui chante cette chanson. Ouais. Ça lui va très bien, d'ailleurs. Oui. Qu'est-ce qu'elle dit au début? J'ai pas très bien compris, c'est du créole. C'est quoi la toute première phrase?
2: Assise et en sautillement, je suis assise, je viens de manger. Boudin moins plein, presque à péter. Donc, mon ventre est plein, presque à exploser. Les gens parlent. Moun ka pale, on peut pas écouter. Les gens parlent, je peux pas écouter. La seule chose à laquelle je pense, il m'appelle, elle m'appelle, elle me dit viens et tout ça. Et c'est la sieste.
1: C'est du vécu.
2: Ah oui, j'aime bien dormir. Un petit peu. J'avoue que je dors beaucoup.
1: Tu vas nous faire découvrir le limbé. On dit limbé, oui.
2: Limbé des femmes. C'est chagrin d'amour.
1: Limbé. Je ne sais pas si ça va réveiller certains autres de vos personnages, mais avant tout ça, on va découvrir donc la rubrique du pire de la semaine. Ça s'appelle le hard kitsch tout de suite.
0: Le hard kitsch. Les musiques qu'on ne vous diffuse pas en entier. Et pour cause.
1: On est un peu les croque-morts un petit peu du milieu artistique. On a rendu hommage il y a quelques semaines parce que sa disparition était passée un peu inaperçue au pianiste de tournée Manège, Charlie Oleg. Je ne sais pas si vous vous souvenez, lui, il n'est pas mort à 92 ans, mais plus vieux encore, je crois, 96 ou 97 ans. C'était un blind test un peu vivant et c'était des très vieilles chansons qu'on faisait découvrir.
2: Si, j'ai dû voir dans le zapping ou les bêtisiers, mais je pense qu'au niveau de moi l'avoir vu jeune, je ne crois pas.
1: Oui,
2: pas,
1: c'est
2: peut-être un peu plus vieux.
1: Dans tournée Manège, c'est vrai que c'est plus les rencontres entre personnes dont on se souvient plutôt que cette séquence. Et on vous avait dit donc un duo hyper improbable entre lui et le professeur Choron, donc le fondateur de Charlie Hebdo et de Harakiri. Donc Choron adorait Charlie Oleg, mais c'est pas le seul. Figurez-vous qu'un groupe de rock alternatif a fait un tribute to Charlie Oleg, et c'est les Ludwig von 88. Écoutez ça, on va pas trop le rapport, mais pour eux c'est l'hommage à Charlie Oleg. Écoutez, comme d'hab, il y a beaucoup de sons différents.
3: Déjà, ça commence bien.
1: Oh. Des paroles. Ah,
4: messieurs, nous avons été drogués.
1: Ça s'entend un peu.
4: Oh. Nous allons vers des complications.
1: Oui, ça s'entend également.
3: C'est hyper dérangeant ce son.
1: Alors, je suis pas sûr que ce soit le même piano que celui de Charlie Oleg qui est utilisé, mais voilà. Comme d'habitude, il faisait des patchwork entre des paroles très, très bizarres, dérangeantes, comme tu dis, Julia. Est-ce qu'on sent l'esprit Charlie dans cette chanson, Oleg ?
5: C'est du collage à la Lewis Hoffman. Hein, ça.
1: C'est ça, ben voilà, ils adoraient ça, justement, agrémenter leurs chansons de petits trucs très différents qui n'avaient rien à voir.
2: Ça fait la version low cost.
3: Comment on appelle là, les trucs qu'on fait sonner là,
1: Du coup, ce sera quelque chose de jeune et moderne que vous allez nous proposer, Julia ?
3: Pas du tout. C'est un titre italien, déjà. Et comme ça, vous apprenez à connaître des choses différentes. Et la langue, là, en plus, on reconnaît des mots facilement. Les années 70-80, Malgioglio, avec épluche-moi, sbucciami.
1: Ah, ouais. Sbucciami, c'est en italien.
3: Un hymne au désir. Voilà, au désir.
5: C'était l'hymne de la Coupe du Monde à l'époque.
3: Alors, c'est une métaphore du désir au travers un fruit. C'est le désir qu'on a quand on mange un fruit.
1: Oui,
5: j'ai pas le désir quand je mange un fruit.
3: Use-moi.
2: Use-moi, carrément. Alors, en Italie, ils sont
3: chauds. Ouais, ils sont chauds. Bois-moi, bois-moi. Baby me.
2: Ah, mais dis donc.
1: Comme d'habitude.
3: Je sécherai ta soif.
1: Je ne trouve pas hyper enthousiaste dans sa façon de susciter, dans sa façon de chanter, je trouve.
3: Non, il est désespéré.
1: La langue est belle, mais...
2: Peut-être qu'il appelle à le faire et qu'elle veut
3: voilà,
2: pas.
3: Voilà, c'est ça. Il n'arrive pas, tu vois, il dit « je n'arriverai pas ».
1: Ah, donc ça, il crie sa frustration.
5: Il n'arrivera pas.
2: J'ai envie de te bouffer, je ne peux pas.
3: Si tu vois lui, le visage, c'est vraiment quelqu'un qui assume totalement tout son kitsch. C'est quelqu'un d'extrêmement kitsch en tout.
1: Professeur, d'ailleurs, qui a le droit de faire ça? Pas vous, en tout cas.
5: Non, pas du tout. Donc, après la sieste, on est fatigué. Et qu'est-ce qui peut nous réveiller? Alors, Julia, je savais que tu venais. Tu vas nous expliquer ce qui se passe dans cette chanson.
1: Ah, donc, il y a un trop fort quota d'italien dans ce hard kitsch.
3: Un vieux cabaret, elle jouissait. Hein.
1: Tu la connais cette chanson?
3: Non. La cocaïne.
1: Ah, vraiment.
3: Ça se comprend.
1: Forcément, après, il a du mal à éplucher, évidemment.
3: Ouais, le professeur, elle est choc.
1: Vous avez pas besoin de ça, professeur? Una torta ed impasto.
3: Latte, zucchero e farina con quel po'. Elle prépare la cocaïne, lait plus sucre.
1: Alors évidemment, l'abus de stupéfiants est à consommer avec modération.
2: Mais pas du tout, même.
3: Et en fait, elle la prépare comme s'il s'agissait vraiment d'une recette.
2: Elle fait comme si c'était
3: une
2: recette de cuisine.
3: Culinaire.
2: Oh là là.
5: Elle s'appelle Gianna.
3: Gianna?
5: Gianna.
3: Comment?
1: Gianna n'est pas fière
5: Gianna
1: de vous.
5: Elle n'a pas mis son nom de famille, elle sera en prison. Quoi. C'est...
1: Gianna, c'est mal.
2: Et voilà. Ça fait combien d'années que cette chanson existe?
5: Qu'elle est dans la cocaïne?
2: Non.
1: Ah, bien 60 ans, non? C'est les années 60, ça fait, 70.
5: Oui, ça fait les années 60, effectivement. Oui.
1: 60 ans, oui, en effet.
2: Il y a 60 ans, il chantait comme ça au calme de la cocaïne.
1: Nita Joe. Nita Joe,
5: c'était
1: fait...
5: les années 30.
1: Les années 30, elle chantait déjà ça. Ah oui, il y a presque...
2: Ah ben, faut pas qu'on fasse les choqués aujourd'hui.
3: Je pense qu'on est encore plus choqués aujourd'hui qu'avant.
2: Oui,
3: hein.
2: Mais oui, je m'en rends compte.
1: Chers auditeurs, on parlait bien sûr de la célèbre boisson gazeuse et de rien d'autre, hein, évidemment.
5: En fait, il y en a un qui le vend, je crois qu'il a vendu 50 euros.
1: Ah bah de quoi s'acheter, bref, on n'ira pas plus loin. En tous les cas, le grand moment est arrivé, la cerise sur le gâteau. On va découvrir avec toi donc un des titres du spectacle. Laurent Joseph est avec nous, c'est dans le live de la semaine.
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1: Tu nous fais découvrir, Laurence, donc le limbé des femmes, on dit comme ça?
2: Oui, le limbé des femmes.
1: Vous l'avez toutes? Ou ça dépend des moments?
2: Ah, il y a plusieurs types de limbé, en tout cas. Il y a plusieurs types de chagrin d'amour.
1: On le découvre, le titre est déjà disponible, le limbé des femmes par Laurence Joseph en live dans Kitchenette.
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0: J'avais foutu un saut, hein, même. Hein.
1: Mais ça va beaucoup mieux déjà grâce à vous, Laurent Joseph. On vous applaudit très fort.
2: Merci beaucoup. Merci. Oh.
1: Le spectacle, on le rappelle, Je ne suis pas les autres, Just Me. Oui. Et c'est déjà beaucoup, j'ai envie de dire. C'est donc le 7 mai à l'Européen avec tous ses amis. Et puis aux Antilles, on l'a dit tout à l'heure, en juin,
2: au mois de juin. Et au mois de juin, je serai aux Antilles. Et puis à partir d'octobre, normalement, je repars en tournée, normalement, dans toute la France. J'aurai les dates bientôt. Voilà.
1: Vous aurez toutes les dates sur tous les réseaux.
2: Et je vous
1: partout.
2: Tiendrai au courant. En tout cas, je suis ravie d'avoir découvert cette émission. C'est vraiment super.
1: Ravie de t'avoir
3: avec
1: découvert
3: plaisir. Également.
4: Nous aussi,
2: on apprend énormément de choses et je passe
4: Attends
2: un super...
4: Ça.
2: Si, moi je trouve, je passe un super
3: T'es
2: bon
3: moment. T'es sûr qu'on apprend?
2: Si, on apprend. Moi je connaissais pas celle qui chantait la cocaïne.
1: Voilà, bon, il valait peut-être mieux ne pas la connaître. Merci et plein de bonnes choses pour la suite.
2: Ben, merci à vous, vous aussi.
3: Merci. Merci à toi.
1: Merci également à l'équipe. Merci et welcome back, donc Julia, pour la deuxième semaine consécutive.
3: Yes, merci.
1: Merci également au professeur de Pipo qui s'affaire à la réalisation.
5: Monsieur le professeur, tu parles pas?
1: Ernestine, alors.
4: Voilà, c'est nous dans 20 ans, en fait.
5: Voilà, je voulais te dire, ne parle pas, j'ai besoin de te voir.
1: Eh bien, à la fin de l'émission.
4: À la fin de l'émission, il y en a pour 2 minutes encore.
5: Voilà. Bon, ben j'arrive.
1: Merci en tous les cas à vous, chers auditeurs, de nous avoir suivis. On se donne rendez-vous donc la semaine prochaine. Et comme on le dit à chaque fois, n'oubliez pas, on vous
3: aime.
1: Mais oui, même vous, Ernestine.
5: Oh, merci beaucoup, je vous aime aussi.
1: Eh bien, c'est tant mieux. Merci Ernestine, merci à tous et à la semaine prochaine.

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1: Bonjour, bienvenue dans ce tout nouvel épisode de Chansomania que l'on va dérouler ensemble. Il y a toujours, et c'est la bonne nouvelle, de beaux albums qui sortent, donc il y a toujours des nouveaux albums à découvrir dans Chansomania. Des nouveautés, mais aussi des titres plus anciens, les voyages dans le temps en chansons sont instantanés. Il y a aussi une belle rencontre. Aujourd'hui, nous sommes avec Dominique A à l'occasion de la sortie de l'album Spirale qui est dispo depuis le 9 octobre et dont voici tout de suite un court extrait pour patienter.

Après un premier album en 2021, le groupe Feutre a sorti son nouveau disque le 25 septembre. Il a pour titre Les Grands Ensembles. Feutre, musicalement, puise dans la pop baroque de la fin des années 60 et la croise avec une écriture plus contemporaine, une écriture sensible et engagée autour du désir, des rapports de force et de l'émancipation. Tu retrouves plus d'infos sur les réseaux sociaux de Feutre. Et tout de suite, après L'Indocile que l'on vient d'écouter, voici Ma Jolie.

0: Je te propose maintenant un voyage dans le temps. Cette chanson de Charles Trenet est sortie en 1955 dans sa version originale. Mais, parce qu'il y a un mais, il y en a même plusieurs, ce n'est pas la version originale que l'on s'offre ici, mais la reprise par le duo Stéréo Total. Ce titre est extrait de l'album Musique Automatique, et ce titre, puisque je ne te l'ai pas encore dit, c'est National 7. Bon voyage.
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Je te le disais au tout début de l'émission, donc il y a une dizaine de minutes, nous sommes aujourd'hui avec Dominika en interview à l'occasion de la sortie de son tout nouvel album Spirale. On en écoute un premier titre et on discute ensemble juste après.

0: Le 15e album de Dominika, Spiral, est sorti le 9 octobre. Il s'ouvre sur le titre La roue du jardin Garnier que l'on vient d'écouter. Un album plus autobiographique que les précédents, entre retour sur l'enfance et retrouvailles de lieux précédemment visités. Et ben, on en parle ensemble. Bonjour Dominika.
1: Bonjour.
0: On va commencer par la question basique. Comment ça va quand on sort là un nouvel album ?
1: Oh bah, je me sens dépossédé. mais pour la bonne cause. C'est toujours un moment très très très chouette. C'est parce que on reçoit voilà les premiers. On apprend des choses sur ce qu'on vient de faire. Enfin ce qu'on vient de faire, ce qu'on a fait. Avec les retours des gens, on découvre des choses aussi. Alors c'est toujours troublant parce que un disque sur lequel on travaille, l'impression de le connaître dans ses moindres recoins, et en fait non, parce que on n'a pas été encore confronté à l'interprétation d'un public. Donc c'est toujours des moments assez joyeux. En même temps, c'est un petit deuil hein, parce que. Le prochain, ça pose toujours la question du prochain. Ça sera pour quand ? Qu'est-ce qui sera passé d'ici là ?
0: On se la pose dès qu'on sort un album, cette question ?
1: Moi, oui. De toute façon, je me la pose. Oui. De toute façon, ma vie est rythmée par les albums. Donc, c'est toujours. Il y a toujours cette question en suspens. Donc, quand j'en sors un, avant d'en sortir un, je me dis, voilà, le prochain c'est ça, mais une fois qu'il est sorti, je se pose tout de suite la question du prochain. Et après, il faut savoir temporiser, mais c'est pas mon genre en fait.
0: Alors je le disais au tout début, un 15e album plus autobiographique. Qu'est-ce qui déclenche l'écriture de cet album ?
1: Les pieds, c'est la marche. Là, c'était vraiment donc La roue du jardin Garnier, c'était vraiment la chanson inaugurale. Très rapidement, quand j'ai su quelle tonalité allait avoir les chansons, ça m'est apparu comme une chanson d'introduction, quoi. Je saurais pas dire pourquoi, en fait, j'ai eu envie d'écrire sur la jeunesse. Parce que jusqu'à présent, j'avais fait quelques livres qui avaient trait à ça. Et je me disais justement que ce terrain d'action, d'écriture, était réservé à la prose. Et puis là, j'ai été débordé, quoi, en quelque sorte. Ça m'a saisi. Et à partir du moment où j'ai vu un petit peu quelles pistes ça m'ouvrait, y compris musicalement, j'ai pas lutté.
0: Il est question, en tout cas, du temps qui passe, là. Ou plutôt, peut-être, de nous qui passons dans le temps. Quand on revient sur des lieux qu'on a visités enfant, on mesure que les lieux n'ont pas changé, mais nous, un petit peu.
1: Oui, c'est plus ça. Oui, c'est plus le fait de se positionner dans une posture qui serait contemporaine face à ses souvenirs. C'est pas les souvenirs en eux-mêmes, c'est soi face aux souvenirs. Donc c'est un petit peu différent parce que du coup il y a une forme de recul et en même temps d'incrédulité parce qu'on est toujours, on sait bien que les souvenirs c'est de la pâte à modeler, et c'est de la construction. C'est pas la réalité telle qu'elle a été. C'est une réécriture hein. On réécrit sa propre histoire soi-même et à son corps défendant, et c'est parler de ça, et surtout moi ce qui m'intéresse c'est la façon d'en parler en fait. C'est surtout là j'avais l'impression d'être dans un rapport finalement assez direct aux choses, un peu moins métaphorique que par le passé. Et volonté de raconter les choses telles qu'elles se passent, quitter un petit peu l'onirisme. Alors il y en a un petit peu sur certaines chansons où qui sont un peu plus surréalistes, on va dire. Il y en a 2-3 comme ça, mais bon, sur 16, finalement, ça fait peu.
0: Moi, je reviens sur cette histoire de temps, parce que c'est quand même quelque chose qui touche pas mal de monde, j'imagine. Tu en es où, toi, avec le temps qui passe ?
1: Je sais pas trop. Disons que je me rends bien compte que il peut évidemment pas passer de la même façon, puisque à 58 ans, la portion restante se fait congrue. Et puis surtout, dans quelles conditions va se faire cette portion restante ? Donc c'est plus mon sujet d'inquiétude, hein, qui est un sujet très, très banal. Sinon, j'aurais l'impression d'être sur une espèce de lancée que je continue depuis que depuis des années. J'ai l'impression d'être sur une lancée de création, d'énergie par rapport à la création qui est un peu continue. Donc j'ai envie de dire que j'en suis au même point à ce niveau-là, mais tout en sachant que le temps se restreint et donc que des choix vont devoir s'opérer, y compris des choix créatifs, c'est-à-dire dans la mesure où je ne pourrais sans doute pas faire tout ce que j'ai envie de réaliser. Mais autrement, le temps qui passe, c'est surtout, on le voit par rapport à son entourage, au-delà de soi. C'est-à-dire que moi, je vois par rapport à mes parents. Moi, je suis aujourd'hui un aidant. J'aide mes parents à, voilà, pour la dernière partie de leur vie. Donc, ce temps qui passe, c'est à cette aune-là que je le mesure aujourd'hui. Donc, c'est pas une affaire strictement personnelle.
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1: Alors ce temps, j'ai envie de le remonter justement un petit peu. Si j'ai bien écouté le titre, 39 rue Sainte-Croix, c'est là que tout a commencé, en tout cas pour la musique.
2: Bah, une partie des choses ont commencé. C'est-à-dire que 39 rue Sainte-Croix, c'était, mais c'est toujours une adresse de, où la maison dont je parle dans cette chanson, qui est une maison donc en Seine-et-Marne à Provins, c'était une maison qui appartenait à la mère d'un de mes amis d'enfance et où j'ai fait mes premières armes musicales en groupe. C'est-à-dire que c'était la première fois que je faisais de la musique avec quelqu'un. C'était mon copain Vincent. Et il s'est trouvé qu'un jour, j'étais revenu le voir, lui, et puis remarcher dans la ville aussi, sur mes propres pas. C'est toujours un peu bizarre, cette nécessité qui naît régulièrement. Je me suis retrouvé dans le jardin avec lui et sa mère. Et sa mère ne me reconnaissait plus vraiment, parce qu'elle avait Alzheimer. Puis elle s'est mise à me parler de ses souvenirs d'enfance, de la guerre, de la Seconde Guerre mondiale, du fait qu'elle avait assisté à des exécutions de résistants sur une place publique. Puis le soir venu, tout ça c'était à l'arrière de cette maison où j'avais fait mes premières armes musicales avec mon copain. Le soir, on a été voir son père et on a vécu une suite de journées tout à fait différentes qui étaient axées autour de la musique parce que son père est un grand mélomane. Donc on écoutait... pour changer les Clash et les Stranglers. et je parle de tout ça, en fait. Je relate cette journée. Et en fait, je me suis dit, au bout du compte, ce qui lie, en quelque sorte, ce qui nous liait, et ce qui lie un peu les événements de cette journée, c'est un rapport à la musique. Alors, pas l'épisode des Allemands, en fait, la résistance, mais c'est une chanson aussi sur finalement, je crois, sur le pouvoir intact de la musique dans nos vies, en fait. Oui, parce qu'il y a des gens, ils sont mélomanes à un moment donné dans leur jeunesse, et puis après ça se dilue, ça disparaît. Et là, en fait, même mon copain n'est pas devenu musicien, mais la musique occupe toujours une place centrale dans sa vie, et c'est une façon de parler de tout ça. Et là, c'est une évocation aussi, bien sûr, du passage du temps.

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1: Le titre de l'album Spirale. Alors moi, ce que j'y vois, je vais te le dire, tu vas me dire si je fais complètement fausse route, mais j'y vois que chaque être humain peut être une spirale et que le monde est rempli de spirales qui se croisent, s'entrecroisent et parfois disparaissent. Je fais fausse route, ou enfin en tout cas c'est l'interprétation que moi j'y ai mis.
2: Non, tu fais pas fausse route parce que moi-même je ne sais pas au départ, je ne sais pas pourquoi j'ai choisi ce titre, si ce n'est qu'il me semblait juste et je ne savais pas pourquoi. Alors, il y a une chanson qui s'appelle « La Terre à personne », où il est question de spirale, et je pense que c'est cette chanson qui m'a aiguillé vers le titre. Et puis, je voulais un titre court, je voulais un mot. Je voulais pas un truc alambiqué, et en même temps qui renvoie à rien. Et c'est pas si simple, en fait. Un mot unique qui renvoie à rien. Et quand Spirale m'est apparu, j'ai tout de suite été voir sur le net s'il y avait pas un bouquin. Et non, il y a rien. Enfin, j'ai rien trouvé. Donc je me suis dit bon bah c'est un mot libre de droit et au-delà de ça je trouvais assez logique par rapport au fait d'avoir un disque où il y a pas mal d'évocations du passé oui je trouvais que le mot se justifiait. Faire un disque, qu'est-ce qu'un disque si ce n'est une spirale d'octets qui font de la musique. Après, ton interprétation n'est pas erronée, dans la mesure où toute interprétation mérite d'être elle se tient tout à fait. Et voilà.
1: Je voudrais parler de plusieurs titres parce que dans cet album, on retrouve alors pas mal de côtés d'enfance, de retour un peu en arrière, de revisiter des lieux qu'on a déjà visités. Mais il est aussi, bien entendu, connecté à notre époque avec des titres comme Bromure ou notamment Coltan, où là, ça touche carrément à nos addictions numériques. Et je pense qu'on est tous addicts d'ailleurs.
2: On est des zombies en fait. Hein. C'est pas un scoop. Hein. Mais
1: je dis ça, j'ai mon portable posé sur la table.
2: Oui, mais de toute façon, tous un peu. On se débat avec ça. Au moins, on a tout en conscience. C'est-à-dire que je vois beaucoup de gens qui, dans les transports en commun notamment, hein, c'est là où moi je suis principalement dans ma vie au contact de l'humanité. C'est dans les transports en commun. Et plein de gens finalement se posent pas trop la question par rapport à ça et on a encore une chance si on a la conscience de dire bon bah on est complètement esclave de ça. Il y a plein de gens pour qui c'est même pas un sujet, c'est leur vie en fait. Donc je sais plus quoi dire en fait. Cette chanson, la chanson sur le numérique, c'est la chanson Coltan qui en fait état d'un fait qui est que dans nos appareils numériques il y a des matières premières, il y a des terres rares et dont le coltan qui est un minerai très rare et qui est extrait dans des conditions épouvantables par des gamins en République du Congo. Mais c'est des gamins pourquoi ? Parce que les endroits pour accéder à ce minerai sont tellement exigus, tellement étroits, c'est des espèces de mines, de boyaux dans la roche, que seuls des corps d'enfants peuvent y accéder. Donc c'est abominable, c'est l'esclavage moderne. Et en fait, il faut savoir que nos appareils sont conçus avec dans ces conditions-là. Donc, on est dans un déni, on est dans le déni par rapport à plein de choses, hein, par rapport aux questions environnementales, par rapport aux animaux, par rapport au numérique, mais j'ai du mal à croire que tout ça ne se paiera pas un jour, d'une façon ou d'une autre. C'est-à-dire que... Donc, c'est une chanson sur le sujet, avec en essayant de pas adopter une attitude en surplomb ou moralisatrice, parce que de toute façon, ça, c'est juste un constat, mais je pense qu'il y a des vérités, il faut quand même les énoncer pour qu'on ait au moins des éléments de réflexion. C'est-à-dire que moi, le coltan, j'en avais jamais entendu parler jusqu'à ce que je lise un bouquin d'un sociologue qui est mort il n'y a pas très longtemps, qui était un rapporteur à l'ONU aussi, qui s'appelait Jean Ziegler, qui était un grand monsieur et qui était lui très très au fait de toutes ces questions-là, du rapport de l'Occident au reste du monde aussi, qui était un grand monsieur en fait. Et c'est dans un de ses bouquins que j'ai entendu parler pour la première fois du coltan en fait. Et même, je dirais, pour la première et dernière fois. C'est-à-dire que après, j'ai été glaner quelques informations sur Internet. c'est le comble. Mais on n'en sait pas beaucoup plus.
1: Et moi, la première fois que j'en ai entendu parler, c'est en écoutant ce titre, justement. C'est pour ça que c'est important d'en parler, d'amener ça en chanson.
2: Oui, je crois, même si c'est pas l'unique rôle de l'artiste. En tout cas, il y a des moments où ça fait aussi partie des possibilités. C'est-à-dire qu'en tant qu'artiste, tu peux aussi amener des éléments de réflexion. C'est pas interdit.

0: Je voudrais parler avec toi d'un autre titre, c'est le titre Marc, où là tu racontes vraiment alors toute une histoire d'un musicien, de partager la scène. Est-ce qu'on peut en parler un petit peu de ce titre et puis de Marc aussi, bien entendu?
1: Bah c'est inspiré par c'est vraiment le récit d'une rencontre avec Marc Long, qui était le chanteur d'un groupe anglais, un trio New Wave qui s'appelait The Opposition, surtout au début des années 80. Ils ont fait des disques qui moi m'ont marqué gamin quand j'avais 13 ans, leur premier album notamment Breaking the Silence, qui était un espèce pour moi de classique méconnu de la New Wave. J'étais tombé un peu sur ce disque par hasard parce que je lisais La Presse Rock, il y avait eu un article dithyrambique et ça m'avait donné envie, puis du coup j'avais écouté et puis adoré. Et depuis quelques années je me rendais compte que Marc Long, le chanteur de The Opposition, me suivait sur les réseaux sociaux, ce qui m'avait surpris. Et puis parce qu'ils avaient une histoire avec la France quand même, c'était un trio anglais mais qui bizarrement avait choisi de s'expatrier en France. On fait mieux en termes de plan de carrière, mais bon, ils avaient choisi ça. Et donc, il avait un rapport avec la France, et il aimait bien ce que je faisais. Et un ami nous a mis en relation. On a fait un concert en commun pour une opération de les Rockers ont du cœur à Nantes, qui a lieu tous les ans pour donner des jouets à des enfants dont les parents sont démunis pour Noël. Et donc j'ai rencontré Marc Long comme ça, et ça a été une journée pour moi mémorable, et je voulais en rendre compte parce que c'est un gars qui a beaucoup compté pour moi et qui est décédé hélas entre temps du Covid, même pas du Covid, c'est pendant la période de Covid, mais c'était un cancer foudroyant. Et il était question, suite à ce concert, qu'on fasse des choses ensemble, qu'on fasse des enregistrements. Il m'a invité plusieurs fois, comme je raconte dans la chanson, chez lui à Londres. Et c'est une chanson pour, en quelque sorte, lui rendre hommage, pour le faire connaître aussi d'autres personnes, de gens qui ne le connaîtraient pas. Et puis parce que ça a été un moment, un petit peu une épiphanie, la rencontre d'un musicien qui a compté comme ça. Les héros qu'on a ne sont pas forcément des héros... ça peut être des héros intimes que peu de gens connaissent. J'aime aussi cette idée finalement de l'artiste qui n'est pas considéré comme un artiste majeur, mais qui peut avoir jouer un rôle majeur dans ta vie. Et pour moi, en tant que fan de musique, écouter The Opposition quand j'étais gamin, ça a joué un rôle majeur, au même titre que Joy Division ou des groupes plus connus comme Cure. Mais il y avait aussi des groupes comme ça, et j'aime cette idée de rendre hommage, que ce soit... au départ, je voulais faire un texte en prose, puis c'est devenu une chanson. Et je crois que finalement, c'est la meilleure chose qui puisse arriver quand on veut se produire, quand on est chanteur et qu'on veut rendre hommage à quelqu'un, c'est du consacrer une chanson.
0: Et c'est presque le hasard qui fait que de la prose, ça devient une chanson. On se dit, tiens, là, c'est... je pars plus sur la chanson.
1: Ouais, parce que ça fait des années justement que j'ai le projet d'écrire un livre sur mes héros, les héros méconnus, Et donc, Marc en faisait bien sûr partie. Et en fait, là, c'est sorti sous forme de chanson. Et je ne peux pas vraiment... si ce n'est que, comme j'étais sur ce mode d'écriture autobiographique en chanson, ça a activé ça, en fait. Et ça a rendu la chose possible. Mais je n'avais pas prévu ça au départ, de faire une chanson sur Marc Long. Je pense qu'elle est d'une certaine façon nourrie, cette chanson, par l'émotion que sa mort a causée pour moi. C'est la même façon que quand Leonard Cohen est mort. Bon, alors lui, c'est un grand modèle, mais très connu. Mais quand il est mort, j'ai fait une chanson qui s'appelait La Poésie, où en quelque sorte la poésie était incarnée en sous-texte par Leonard Cohen. Là, c'est beaucoup plus explicite, parce que Marc aussi était moins connu, et puis que j'étais dans un processus d'écriture plus explicite.
0: Là, il y a des concerts qui vont démarrer. Je crois que ça sera plutôt pour la première partie 2027. Comment on te retrouve, Dominika, sur scène? Ça sera quelle formule pour porter les textes de cet album?
1: Ça sera simple. Ça sera le groupe du disque, hein. C'est-à-dire Sébastien Boisseau à la contrebasse, Étienne Bonhomme à la batterie, Julien Noël au clavier. C'est avec eux que j'ai fait le disque, en fait, musicalement. C'est le fruit de ces sessions d'enregistrement. Les arrangements ont été faits en groupe. Moi, j'amenais les chansons. Elles étaient au départ sous forme de maquettes qu'on a plus ou moins respectées. On a respecté l'esprit général, mais il y a des morceaux qui sont devenus, compris un tour que je n'attendais pas. Et c'est le fruit, le disque est vraiment le fruit de notre jeu en commun. C'est pour moi très important de revendiquer ça parce que plus que jamais aujourd'hui, les disques faits avec des machines sont un peu concurrencés par un truc global qui s'appelle l'intelligence artificielle. Et donc je crois qu'il est plus que jamais, et tant qu'il est encore temps, d'actualité, enfin pas d'actualité, mais comment dire, le mot m'échappe. Bienvenue, on va dire, de dans ce contexte-là, de jouer entre humains. Et donc la question par rapport au live, des fois, elle peut se poser, hein, parce que des fois, c'est vrai que j'ai fait des disques, des fois, sans trop me poser la question de la retranscription sur scène, mais là, elle se pose même pas, puisque c'est vraiment le fruit de notre travail en commun. Donc, on va repartir sur ces bases-là.
0: Et avec, j'imagine, des anciens titres que l'on vient intercaler, le choix, plus on fait des albums, plus le choix peut être peut-être compliqué sur scène.
1: Ben non, bizarrement, en fait, plus ça va, plus le choix se restreint. C'est-à-dire que plus j'ai de morceaux, plus en fait, je me sens un petit peu dans l'obligation, mais c'est bon, une obligation qui est pas désagréable, hein, mais il y a aujourd'hui 5-6 morceaux que je ne peux pas ne pas jouer par rapport aux gens qui viennent nous voir. Donc il y a cette base-là, il y a le nouveau disque qu'on va jouer en priorité. Donc finalement, ça laisse assez peu de latitude pour des choix annexes. Tu vas avoir, à mon avis, trois quarts du concert, je peux te donner la setlist à l'heure d'aujourd'hui, alors qu'on n'a pas commencé à répéter. Et il y a un dernier quart où allez, je vais peut-être aller chercher des choses plus inattendues. Mais le truc, c'est de ne pas faire des concerts pour les fans. C'est-à-dire d'être le plus possible inclusif. C'est-à-dire, moi, je pars toujours du principe qu'il y a plein de gens à la salle qui vont venir nous voir par hasard, ou qui ne me connaissent pas, ou qui sont traînés par des copains ou une copine. Et c'est cette idée de les inclure, quoi, tout simplement. Pour les inclure, je crois qu'il n'y a pas d'autre choix que de jouer les meilleurs morceaux. Donc finalement, le choix, il se fait assez rapidement parce que il y a plein de morceaux qui tiennent pas la route au bout des années, et puis il y en a d'autres, j'ai plus envie de les jouer. Donc c'est pas si cruel que ça.

0: Avant qu'on se quitte, Dominika, moi je voudrais parler avec toi de, si tu le veux bien sûr, d'un livre qui m'a vraiment bouleversé et d'une autrice, Brigitte Giraud, qui a eu le Goncourt en 2022 avec le livre Vivre vite. Et je crois que c'est une amie, enfin c'est ce que j'ai cru comprendre un matin, elle était en direct sur une grande radio et tu l'as appelée. C'est une amitié de longue date.
1: Alors c'est une amitié qui a été, ça s'est passé en plusieurs étapes, c'était au milieu des années 90, en 96 je crois, ou 97, elle a sorti son premier bouquin chez Stock qui s'appelait La Chambre des Parents, et comme elle aimait beaucoup ce que je faisais, elle me l'a fait parvenir. Moi à l'époque je lisais pas littérature contemporaine, je lisais que des gens décédés, je lisais très peu de livres en fait, donc bah, j'avais lu, ça m'avait plu. Mais on n'était pas spécialement rentré en contact. Je crois que j'avais répondu quand même pour la remercier. Et en 2001, elle a sorti un bouquin qui s'appelait À présent, qui relatait. Alors c'était là aussi suite à la mort de son mari. Mais c'était vraiment un livre très différent de Vivre vite. Vivre vite, c'est en quelque sorte reprendre l'histoire à son origine, l'histoire de cette disparition. Et poser la question de l'enchaînement des circonstances qui ont fait que, à présent, c'était un livre sur la violence de la disparition et sur le comment vivre après cette violence. Et j'avais lu ce livre sans me rappeler que c'était la même personne qui m'avait envoyé son premier livre. Et qui m'avait vraiment emballé. Et on s'est rencontrés comme ça via cet été les Ramas, je crois, qui m'avait demandé s'il y avait une artiste que j'aurais aimé avec lequel j'aurais aimé discuter pour un papier. Et j'avais suggéré le nom de Brigitte. Et c'est comme ça qu'on s'est rencontrés, qu'on a appris un peu à se connaître. Et puis par la suite. C'est devenu mon éditrice parce qu'elle a publié, elle avait une maison d'édition chez Stock qui s'appelait La Forêt, qui publiait de très bons textes, et elle m'avait proposé d'écrire pour cette collection, et elle m'a fait rentrer en quelque sorte en littérature, et donc c'était mon éditrice, donc c'était un travail un petit peu de longue haleine où elle me laissait rien passer, c'était du boulot, hein. Et donc on s'est vu pas mal de fois, je l'ai invité au concert, il y a toujours un truc très, très joyeux, très amical avec elle, puis c'est quelqu'un de très intense en même temps, avec qui on peut avoir des discussions sur la création notamment, qui sont toujours passionnantes. C'est quelqu'un que j'aime beaucoup, dont j'aime beaucoup le travail. Bon là on s'est pas vu depuis un petit bout de temps, donc on n'est pas des amis proches, dans la mesure où on se voit pas tout le temps, on s'appelle pas tout le temps, mais on est toujours en relation et toujours heureux de se voir. C'est quelqu'un que j'apprécie beaucoup et humainement et sur le plan artistique. Elle a produit des livres vraiment que je trouve très... Moi je recommande, il y a le dernier bien sûr, Vivre vite, mais il y en a quelques-uns que j'adore, notamment un sur l'Algérie, sur la guerre d'Algérie, qui s'appelle Un loup pour l'homme, qui est un de ses derniers livres. Elle est d'origine algérienne elle-même et c'est vraiment un livre assez marquant sur la guerre en fait, et en particulier cette guerre là je recommande.
0: Eh bien merci beaucoup, merci pour la recommandation, merci beaucoup Dominika. Moi j'aimerais qu'on se quitte en chanson, si tu le veux bien sûr, que tu nous partages une chanson. Non, alors ça serait que tu nous... Alors si tu veux chanter, c'est avec plaisir. Sinon, ça serait que tu nous partages une chanson coup de cœur, une chanson que tu écoutes beaucoup en ce moment, ou une chanson que tu écoutes depuis très longtemps. Voilà, on se quitte avec.
1: Alors, le truc qui me vient à l'esprit, alors il y en a plusieurs, mais je vais recommander peut-être plusieurs trucs. Il y a une chanteuse américaine que j'ai découvert vraiment par hasard il y a environ un an, et j'adore vraiment, je ne saurais pas expliquer pourquoi. C'est une espèce de chanson très, on va dire, West Coast californienne, avec des éléments très 70. Mais je ne sais pas pourquoi, ces disques me font un bien fou. Mélodiquement, c'est très beau, je trouve ce qu'elle fait. Et il y a dans l'atmosphère de ces disques quelque chose de très, très apaisant. Alors, elle s'appelle Casey Johansson. Son dernier album s'appelle Year Away. Year comme l'année et Away. Et je crois que c'est la chanson titre de l'album, la première. Je crois que c'est celle-ci. Je ne suis pas très doué pour les titres que je recommanderais. Mais je recommande tout l'album, qui est formidable. Autrement, en ce moment, j'écoute vachement les Cowboys Junkies. c'est pas forcément une découverte, mais Cowboy Junkie, c'est un groupe, je sais plus d'où ils viennent, ils sont américains. C'est une histoire de famille. Il y a la chanteuse Margot Timing, il y a son frère, ils sont deux frères, ou c'est son mari, je sais pas. Enfin, c'est une histoire de famille. Et ils avaient fait à la fin des années 80, c'est vraiment des précurseurs de ce qu'on a appelé l'Americana, c'est-à-dire le mouvement, le retour un peu aux sources de la musique américaine, avec une façon d'envisager la country, mais pas sur le versant frange à paillettes, etc. C'est plutôt sur le versant. Un peu terrien, sombre. Et en fait, c'est un groupe qui avait été identifié pour leur reprise, notamment de Sweet Jane, de Lou Reed. Et il y a une compilation qui est sortie de 25 ans d'activité en indépendant, qui est super. Vraiment, j'ai découvert des tas de morceaux. Je trouve que c'est un groupe vraiment, vraiment épatant en termes d'écriture, des musicales. Puis cette voix. C'est une voix à la fois, c'est très franc comme voix, c'est sans effet de manche, et c'est en même temps c'est un timbre de voix très reconnaissable. Je sais pas, c'est un groupe aussi qui me touche beaucoup. Mais ça tient, c'est pas des chefs-d'œuvre, mais c'est mieux que ça.
0: Alors on part sur quoi comme choix du coup là pour écouter
1: ça? Ouais. J'ai pas le titre de chanson. Non, faut écouter toute la compilation. Non, mais je crois que le premier morceau de cette compilation est vachement bien, mais je sais plus son titre. Et autrement, Casey Johansson, c'est Year Away. Ça, je suis sûr.
0: Eh bien, on se quitte avec ce titre. Merci beaucoup, Dominika. Je rappelle que ton tout nouvel album, le 15e Spiral, est sorti le 9 octobre. Et puis, on te retrouve en tournée à partir du début de l'année 2027. Et toutes les infos sur le site dominika.com. Merci beaucoup, Dominika, et à très bientôt.
1: À bientôt, merci.

Également en résonance avec l'univers de 59 secondes, le thriller musical animé imaginé par Kabadzi et que l'on peut retrouver sur les réseaux sociaux de Kabadzi. Avec ce titre, eh bien, nous avons glissé presque à la fin de Chansomania. On se retrouve la semaine prochaine, même endroit, même heure, sur ta radio préférée. D'ici là, si tu en manques de Chansomania, tu as les podcasts sur toutes les plateformes de podcasts et toutes les plateformes musicales. Et tu retrouves aussi ces mêmes podcasts avec plein d'infos sur le site sebdil.fr, cela s'écrit sebdihl.fr. Tu peux aussi chercher Chansomania sur les réseaux sociaux et t'abonner à Chansomania, ça fait toujours plaisir. Allez, à la semaine prochaine et d'ici là, surtout, surtout, tu n'oublies pas de vivre en musique. On se quitte en chanson vinyle avec aujourd'hui Magali Noël, Fais-moi mal Johnny.

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